0: reconnaître. C'est du brutal.
1: Vous avez raison. Il est curieux, hein.
2: Faut quand même admettre que c'est plutôt une boisson d'homme.
1: J'y trouve un goût de pomme.
3: Il y en a.
4: Vous avez beau dire, il n'y a pas seulement que de la pomme. Il y a autre chose. Ça serait pas des fois de la betterave.
2: Ah, si. Il y en a aussi. J'ai connu une polonaise qu'on prenait au petit déjeuner. 48 FM.

0: et Bialès a le profil type du serial killer, exactement comme le décrivent toutes les études du FBI.
1: C'est-à-dire ?
0: C'est-à-dire tout. Petit costume cintré, ses airs supérieurs, ses espèces de petites mains manucurées, sa manière de dire « Oui, c'est la police qui fait son travail !»
1: Mais calmez-vous, Cara !
0: C'est très calme. Simon, t'as un bout de pomme de terre sur
2: oh,

0: Bonjour.
1: Bonjour.
0: Est-ce qu'il serait par hasard possible, j'ignore si ça existe, de consulter un fichier sur lequel il y aurait les noms et adresses d'anciens nazis établis au Brésil? Il y a forcément une amicale d'anciens nazis ou un club, une association. Mémorial nazi, peut-être.
2: Monsieur, sachez que l'Allemagne est une démocratie et qu'en aucun cas, une ambassade allemande pourrait être au courant des agissements d'anciens nazis.
0: Oui, oui, mais enfin, entre Allemands...
2: Tous les Allemands ne sont pas nazis, monsieur.
0: Oui, je connais cette théorie, oui.
2: Je crois que je vais vous demander de partir, monsieur.
0: Soit. Chou blanc, donc. Au Wiedersehen. 48 FM.

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0: monde se divise en deux catégories. 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Balance ce pistolet.
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0: 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Lors d'un nouveau journal avec vous, Gaëtan Plenet. Bonjour Gaëtan.
1: Bonjour Simon, bonjour à tous.
0: Et en Espagne, c'est l'expulsion de trop.
1: Celle de Marie-Carmen qui a dû quitter de force son appartement qu'elle occupait depuis 70 ans. Depuis, la colère gronde dans le pays face à la crise du logement. Un campement s'est installé sur une place en plein cœur de Madrid. On vous y emmène dès le début de cette édition. Suite et fin ce lundi de la visite du pape Léon XIV en France. Elle s'achève à Metz, dans le nord-est du pays. On verra pourquoi, c'est très symbolique. On vous dira aussi ce que l'on sait après l'arrestation de 5 personnes en Angleterre près d'une base militaire utilisée par les États-Unis. Des personnes qui sont accusées de préparation d'un acte terroriste. On va parler aussi des manifestations qui ont rythmé le week-end au Maroc. Mobilisation organisée par le Front marocain de soutien à la Palestine et contre la normalisation pour dénoncer le rapprochement diplomatique entre le Royaume et Israël. Et puis en France, élection sénatoriale hier, et c'est une première pour un parti d'extrême droite. Le Rassemblement National va pouvoir former un groupe parlementaire à la Chambre haute. Des tentes partout sur la Puerta del Sol pour la deuxième nuit consécutive. Des centaines d'Espagnols, des jeunes pour la plupart, ont dormi sur cette place en plein cœur du centre touristique de Madrid. La mobilisation après ces images qui ont choqué le pays la semaine dernière, celle de l'expulsion de Marie-Carmen, 87 ans, devenue un symbole de la crise du logement qui frappe le pays, contrainte de quitter l'appartement qu'elle occupait depuis 70 ans. Il a été en fait racheté par une société immobilière qui a augmenté le loyer de 275%, c'était trop pour cette retraitée qui ne pouvait plus suivre et qui a donc, je le disais, été expulsée. Depuis, des milliers de personnes la soutiennent. Il y a d'abord eu une grande manifestation samedi et depuis donc ce campement sur la Puerta del Sol où s'est rendu notre correspondant à Madrid, François Musso.
2: C'est un immense campement sur la Puerta del Sol. Une centaine de tentes sont occupées par des jeunes gens en colère, solidaires de Marie-Carmen. On peut lire sur une immense banderole « Nous ne permettrons pas une autre Marie-Carmen », autrement dit, une autre expulsion de locataires par un fonds d'investissement. Enrique est fonctionnaire. Pour se loger, il partage un appartement avec deux collègues pour un total de 1 500 euros.
3: Tout cela est le résultat de nombreuses années d'inaction de la part du gouvernement concernant le logement, la détérioration des services publics comme la santé. Il y a un ras-le-bol très fort.
2: On sent une immense lassitude mais aussi une grande colère. L'immense majorité des jeunes qui campent disent qu'il y a peu de logements, qu'ils sont très chers et qu'ils ne peuvent donc s'émanciper. Carolina fait partie du syndicat des Inquilinas qui coordonne le mouvement.
4: Je crois que c'est un processus plein d'émotions. La consécration de l'étincelle qui s'est produite cette semaine avec l'expulsion de Marie-Carmen qui a été la goutte d'eau. Il y a de l'indignation et toute cette rage, nous l'avons canalisée.
2: La volonté des protestataires est d'imposer leurs réformes qui protègent les locataires à l'occasion du Conseil des ministres de ce mardi. S'ils n'étaient pas suivis des faits, ils promettent de poursuivre le mouvement jusqu'à obtenir gain de cause. François Musso, Madrid RFI.
1: Et le Premier ministre Pedro Sanchez affirme qu'un décret-loi sera bien présenté lors de ce Conseil des ministres demain pour, dit-il, commencer à alléger la situation d'urgence en matière de logement, situation que vivent des millions et millions d'Espagnols, dit encore Pedro Sanchez. En Serbie aussi, on manifeste régulièrement depuis bientôt 2 ans et l'effondrement d'un auvent de la gare de Novi Sad. Le mouvement mené par des étudiants réclamait notamment des élections législatives anticipées. Elles auront bien lieu le mois prochain. Et le président serbe, Aleksandar Vučić, ne sera alors plus président. Il annonce démissionner, mais pour mieux revenir, puisqu'il va se présenter au poste de Premier ministre. Il dirigera la liste de son parti populiste de droite, le Parti progressiste serbe. Dernier bain de foule à venir en France pour le pape Léon XIV après Paris. Il était à Lourdes hier, dans le sud du pays, où il a notamment reconnu un caractère systémique dans les violences sexuelles au sein de l'Église. Il a d'ailleurs rencontré 7 victimes, dont plusieurs ont salué l'écoute profonde du souverain pontife dans ce dossier. Ce lundi, dernière étape donc pour le chef de l'Église catholique. Il est attendu à Metz, dans le nord-est de la France, où il doit s'exprimer dès 10h, heure locale, lors d'une rencontre interreligieuse. Puis une seconde fois, au cours cette fois d'une rencontre sur la paix et les racines chrétiennes de l'Europe. Et c'est très symbolique, parce que Metz, comme d'ailleurs l'ensemble du département de la Moselle et de l'Alsace voisine aussi, a été marqué par les guerres avec l'Allemagne. Annexé, cédé à plusieurs reprises, jusqu'en 1945. Une histoire tourmentée de laquelle les deux départements ont conservé une particularité, le régime concordataire. Marie-Casadebé, ce sont en fait les deux seuls territoires de la France métropolitaine qui n'appliquent pas la loi de 1905 sur la séparation des églises et de l'État.
5: La loi de 1905 est le texte fondateur de la laïcité en France, mais à cette époque, l'Alsace et la Moselle sont allemandes. Lorsque les deux territoires redeviennent français au lendemain de la Première Guerre mondiale, de grandes manifestations éclatent pour obtenir un régime dérogatoire. Les Alsaciens et les Mosellans ne veulent pas d'un État laïque. Pour éviter une crise, le gouvernement accepte, à quelques exceptions près, le délit de blasphème, par exemple, a disparu. En revanche, les autres spécificités du Concordat sont maintenues. Éric Anceau est historien à l'Université de Lorraine.
6: Les cultes sont financés, et en particulier les lieux de culte par l'État. Les prêtres sont salariés par l'État. Les évêques sont en fait nommés par un accord entre le chef de l'État et le pape. En Alsace-Moselle, il y a un certain nombre de jours fériés supplémentaires, mais également l'enseignement religieux a sa place dans les établissements scolaires.
5: En 1919, il n'existait que 4 religions officielles en Alsace-Moselle. L'islam est devenu depuis la 5e. Mais si les habitants de ces territoires manifestaient il y a un siècle pour le maintien du Concordat, une majorité réclame aujourd'hui la laïcité. La question s'est même invitée dans le programme de plusieurs partis en lice pour la présidentielle de 2027.
1: La précision de Marie Cazadebé. Et Léon XIV achèvera sa visite en France à la cathédrale Saint-Étienne de Metz à 16h, heure locale, avant de regagner donc le Vatican. Plusieurs dizaines de morts dans le sud-ouest du Yémen, selon les rebelles houthis qui accusent l'Arabie Saoudite, alliée au gouvernement yéménite, d'avoir mené des frappes sur un marché. Ce sang versé injustement ne restera pas sans conséquences, prévient le porte-parole militaire des houthis, alors que les affrontements avec les forces gouvernementales et les saoudiens donc ont repris de plus belle depuis le mois de juillet. Les houthis, eux, sont soutenus par l'Iran. L'Iran, à qui les États-Unis font la guerre depuis 7 mois maintenant, malgré, c'est vrai, une petite accalmie ces dernières semaines. Le président américain Donald Trump a proposé un plan de paix, rejeté par Téhéran, qui en a proposé un autre, rejeté à son tour par Washington. Mais malgré cela, le locataire de la Maison-Blanche dit s'attendre à une reprise des discussions dans la semaine. Des discussions indirectes qui pourraient même avoir lieu dès aujourd'hui, selon le média américain Axios. Et dans le cadre de cette guerre, l'armée américaine utilise depuis le mois de mars la base aérienne de Fairford au Royaume-Uni, en Angleterre. Et c'est là-bas que la police britannique est intervenue dans la nuit de samedi à dimanche, parlant d'abord d'un incident majeur. Avant d'être plus explicite dans le choix des mots, elle parle désormais d'un attentat déjoué. 5 personnes ont été arrêtées. On fait le point sur ce que l'on sait avec notre correspondante Sidonie Gauchet.
7: Les 5 suspects qui ont été arrêtés dans la nuit préparaient bien un acte terroriste. C'est ce qu'a confirmé la police britannique. Et des explosifs ont bien été retrouvés dans les 3 vannes qui se dirigeaient vers la base de Fairford. Les 85 foyers évacués sont restés vides hier soir en attendant la fin du déminage et la progression de l'enquête vers la piste iranienne. Car Fairford, c'est un peu des États-Unis au cœur des Cotswolds. Car cette base militaire est utilisée par l'armée américaine pour ses opérations contre l'Iran. Et en juillet, les gardiens de la révolution iranienne avaient averti le Royaume-Uni. Toute base utilisée pour lancer des attaques contre le territoire iranien pourrait devenir une cible légitime. C'est donc pour le moment l'hypothèse la plus probable. Mais les enquêteurs examinent aussi d'autres pistes comme celle d'une opération de sabotage russe ou d'un projet islamiste. Sidonie Gaucher, Londres, RFI.
1: Au moins 12 morts et des dizaines de disparus en République démocratique du Congo après le naufrage d'une pirogue motorisée sur le lac Kivu. C'était dans la nuit de samedi à dimanche. L'embarcation transportait notamment des petits commerçants. 3 jours de colère au Maroc, ça c'était entre vendredi et dimanche, organisé par le Front marocain de soutien à la Palestine et contre la normalisation. Des rassemblements ont eu lieu dans une 40aine de villes, selon l'organisation, qui dénonce l'accélération du rapprochement diplomatique entre le Royaume et Israël. Confirmé ce rapprochement il y a 10 jours par les autorités avec l'ouverture prochaine d'ambassades, les militants demandent à leur pays de faire tout simplement marche arrière. Reportage sur un sitting à Casablanca, Mathias Reynal.
8: Environ 1 millier de personnes réunies sur une place d'un quartier populaire. Au-dessus de la foule flotte une dizaine de drapeaux. S'y affiche l'emblème du Hamas, mais aussi en grand le message Free Palestine.
9: N'oublions pas qu'on est en plein génocide à l'heure où on voit des pays faire marche arrière sur la relation, même en Europe, même des pays qui étaient très proches, échanger les ambassades là maintenant et avec une accélération aussi sur les relations sur la partie militaire, c'est scandaleux. Donc on réagit comme on peut en faisant ce qu'on fait là, 3 jours de colère à travers tout le Maroc.
8: Saadia est membre du secrétariat national du Front de soutien à la Palestine. Non à l'ambassade, scandent les manifestants. Hassan fait partie de la section locale du Front de soutien à la Palestine.
10: Sur le plan officiel, on n'est pas écouté, il n'y a pas de réaction. Mais notre base populaire s'élargit de jour en jour et nous sommes certains que nous atteindrons notre but, la fin de la normalisation.
8: Selon lui, les bons résultats des islamistes du PJD lors des dernières législatives ravive l'espoir d'un changement politique.
10: Nous remarquons que les partis qui sont contre la normalisation ont eu davantage de voix et que le nombre de leurs députés a augmenté.
8: D'autres rassemblements sont prévus, notamment à l'occasion du 7 octobre. Mathias Reynal, Casablanca, RFI.
1: On votait hier en France, alors pas tout le monde, seulement les grands électeurs, c'est-à-dire des parlementaires, des élus départementaux ou régionaux ou encore des milliers de représentants des conseils municipaux. Ils ont renouvelé près de la moitié des sièges au Sénat. La droite et le centre restent largement majoritaires, ce n'est pas une surprise. Le Parti socialiste juste derrière, ça non plus pas très surprenant. Ce qui l'est davantage, ou en tout cas ce qui change réellement, c'est le score de l'extrême droite qui progresse. Au moins 15 élus désormais pour le Rassemblement national avec ses alliés de l'UDR. Ils vont même pouvoir créer un groupe à la Chambre haute du Parlement. C'est une première. Alors forcément, à quelques mois de la présidentielle, ça n'a pas manqué de faire réagir les sénateurs, Marie Lecoq.
11: Un pari réussi pour le Rassemblement national et son allié l'UDR. Des sièges gagnés, notamment dans le Sud. Le président du Rassemblement national, Jordan Bardella, s'en félicite et tend la main au LR, certains anciens sénateurs ayant déjà rejoint ses rangs.
12: Les LR ont perdu leur boussole. Moi, je souhaite, dans les prochains mois, que nous puissions tendre la main aux patriotes sincères de LR pour les appeler à venir travailler à nos côtés.
11: Les Républicains restent la première force politique au Sénat, avec les centristes. Réélu dès le premier tour, Mathieu Darnand, président du groupe LR, réaffirme la position du parti vis-à-vis du Rassemblement national.
13: Pas de porosité, nous restons dans notre ligne.
11: Le sénateur écologiste Yannick Jadot redoute toutefois un rapprochement entre le RN et LR.
14: L'enjeu de l'influence...
15: Un ciel gris et même quelques gouttes attendues ce lundi. Ce matin, malgré les nuages, il fait doux. 16 degrés à Langogne, 19 à Mende et un mercure qui montera à peine plus dans l'après-midi avec pour la maximale 23 degrés pour Saint-Enémy. Après une longue période de sécheresse, la pluie pourrait enfin faire son retour avec quelques gouttes sur le Causse-Méjean et les Cévennes avant des averses prévues pour demain.
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photographie martienne, échantillon de toi.

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1: Bonjour et bienvenue dans les informations locales de ce lundi 28 septembre avec au sommaire aujourd'hui la venue d'un influenceur nature en Lozère, le retour du cycle de conférences du Centre d'études et de recherche Benjamin Bardi et un week-end immersif autour de Stephen King à Florac. Mais on ouvre ce journal avec de nouvelles restrictions sur l'usage de l'eau. C'est à Espagnac que ça se passe. Face à la sécheresse, la commune a pris un arrêté municipal pour préserver l'eau potable qui vient compléter l'arrêté préfectoral déjà en vigueur. Sont désormais interdits sur le territoire communal le lavage des véhicules, le remplissage des piscines et bassins privés, l'arrosage des pelouses et jardins d'agrément ainsi que le nettoyage des façades, toitures et terrasses. Les jardiniers ont toutefois une exception. L'arrosage des potagers familiaux reste autorisé mais uniquement entre 20h et 8h du matin et en se limitant aux besoins stricts des plantes. Sont exclus de ces restrictions l'eau potable, l'hygiène corporelle ainsi que les établissements de santé et médico-sociaux. Et justement, de la sécheresse, il en a aussi été question la semaine dernière en Lozère avec la venue de l'influenceur Florian Fiquet. Après les Pyrénées, il a fait étape chez nous pour mettre en lumière les parcs nationaux français dans le cadre d'une aventure financée par Maïf Sport Planète. Et pour 48FM, Thomas Semler est allé le rencontrer.
2: À 33 ans, le créateur de contenu s'attaque à une grande marche.
3: Le point de départ Mende, l'arrivée Le Vigan, en passant voilà, par le secteur du Mont Lozère, Cosméjean, les gorges du Tarn et redescendre vers le Mont Aigoual ensuite.
2: Le tout en autonomie avec nourriture et tente sur le dos. Une aventure pour aller à la rencontre des agents du parc national des Cévennes.
3: Comprendre un peu ces territoires, comprendre leur fonctionnement, l'importance d'un parc national, pourquoi on a besoin d'avoir des espaces protégés, comprendre aussi l'impact qu'on a sur ces endroits.
2: Un itinéraire qui intervient en pleine sécheresse et après des canicules records sur le territoire national.
3: J'ai même pas pris de veste de pluie.
2: Alors forcément, il en sera question.
3: On va aborder le sujet des zones humides. Je vais voir un garde demain dans le secteur du Mont Lozère. C'est lié à la sécheresse, c'est lié à l'eau qu'il y a dans ce massif.
2: Des rencontres qu'il documente sur ses réseaux sociaux où plus de 150 000 personnes suivent ses aventures. Une véritable communauté qui l'informe.
3: Beaucoup de gens qui me disent bah, merci de parler de ça, merci j'ai appris telle chose sur ce sujet-là, je ne savais pas.
2: Les réseaux sociaux, un outil également pour passer des messages alors que le statut des parcs nationaux est en danger et que le budget 2027 prévoit des réductions pour l'ADEME. Une aberration selon Florian.
3: Le manque de moyens qu'ont les parcs nationaux et malheureusement c'est une tendance qui s'accroît de plus en plus. On baisse de plus en plus les budgets à ces parcs et ils sont de plus en plus inquiets parce qu'ils ont de plus en plus de travail et on le voit à nouveau, enfin je veux dire avec le budget 2027 qui est voté, bah, en fait ils n'en ont rien à faire, enfin, c'est un truc de fou.
2: Des acteurs locaux bien présents et des politiques dans la lune. Justement, l'instagrammeur profitera d'être en Lozère pour mettre en avant notre réserve internationale de ciel étoilé.
1: Et pour retrouver Florian Fiquet sur Instagram, vous pouvez vous rendre sur flo-climatrek. Changeons de sujet pour parler circulation. La route départementale 24 sera totalement fermée entre Cassagnas et le Vergogneau à hauteur de Sainte-Croix-Vallée-Française. Le temps de réparer un pont mixte. Les travaux débutent ce lundi à 8h30 et se poursuivront jusqu'à vendredi 18h, jour et nuit, pour tous les véhicules. Les poids lourds seront déviés par le Pompidou et Barre des Cévennes via les routes départementales 140, 9 et 983. Pour les véhicules légers, la circulation sera maintenue en double sens sur la RD 983. Dans la traversée de Sainte-Croix-Vallée-Française. Ces déviations sont mises en place par le département. Passons maintenant aux sorties du jour et on commence par une conférence. Le Centre d'études et de recherche Benjamin Bardi vous emmène ce soir sur les traces de l'Iditorade, la plus grande course de chiens de traîneau au monde. Elle sera présentée par Martin Massicotte à l'initiative de Michel Valette à 17h30, salle Jean Jaurès à Mende. Toujours en culture, le ciné-club de Marvejols prépare sa rentrée, mais avec quelques changements à noter. Tout d'abord, le cycle consacré au cinéma géorgien est annulé, les distributeurs des films prévus n'ayant plus les droits de diffusion. Ensuite, la séance de ce soir est reportée au lundi 23 novembre, le temps de trouver une nouvelle salle, celle du Trianon étant actuellement en travaux. Elle sera consacrée à une histoire vraie de David Lynch dans le cadre du cycle Road Movie. Et pour se faire pardonner de ce report, le ciné-club propose un apéro-soupe à partager avant la projection. Dès 18h30. On reste à parler de cinéma à Florac Trois-Rivières, cette fois où la Jeunette Verte plonge dans l'univers de Stephen King le temps d'un week-end, du vendredi 2 au dimanche 4 octobre. La Nouvelle Dimension propose un programme immersif autour du maître de l'horreur à l'occasion de la sortie du livre Stephen King La Totale. Projection de films et d'adaptations cultes comme Misery, The Mist ou Stand By Me, atelier d'écriture, exposition et conférences. Guy Astic, co-auteur de l'ouvrage, sera présent tout le week-end avec une séance de dédicace dimanche matin. Le pass pour l'ensemble du week-end est à 12 euros, les séances pouvant être prises à l'unité. Les ateliers, eux, sont gratuits, mais sur inscription auprès de camille@cinemaquebecois.fr. Et on termine en parlant de santé avec la Mutualité française Occitanie qui lance un nouveau programme de prévention au Collet de Dèze pour aider les seniors à lutter contre le mal de dos qui touchera 80% des Français au cours de leur vie. Au programme, 6 ateliers gratuits animés par un enseignant en activité physique adaptée pour apprendre les bons gestes, se muscler et corriger sa posture. Rendez-vous tous les mardis de 10h à midi du 29 septembre, donc de demain jusqu'au 3 novembre. Inscription auprès de la Mutualité française Occitanie.
2: Un ciel gris et même quelques gouttes attendues ce lundi. Ce matin, malgré les nuages, il fait doux. 16 degrés à Langogne, 19 à Mende et un mercure qui montera à peine plus dans l'après-midi avec pour la maximale 23 degrés pour Saint-Enémy. Après une longue période de sécheresse, la pluie pourrait enfin faire son retour avec quelques gouttes sur le Causse-Méjean et les Cévennes avant des averses prévues pour demain.

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1: Bonjour à vous, RFI Matin commence tout de suite, 3 heures d'infos tout autour du monde et ce matin on va s'arrêter notamment en Espagne avec cette mobilisation pour le droit au logement. Deuxième nuit consécutive de rassemblement Puerta del Sol à Madrid, la colère qui gagne aussi Barcelone, nous y serons tout à l'heure. Bonjour Julien Coquelin.
2: Bonjour Andréane, à la une de ce journal, la visite du pape en France qui se termine aujourd'hui à Metz après un dimanche à Lourdes. Parole de fidèle dans un instant alors que Léon XIV s'en est de nouveau pris notamment à la loi sur l'aide à mourir, les avis sont partagés, vous l'entendrez. 4 semaines sans nouvelles de notre confrère Moussa Kaka au Niger, toujours pas de réaction des autorités, alors que les voix continuent de s'élever pour le soutenir. Dans ce journal aussi, le ministre israélien d'extrême droite, Itamar Ben-Gvir, tout près de la bande de Gaza hier, pour une manifestation en faveur d'un retour des colonies israéliennes dans l'enclave. En Serbie, la démission d'Aleksandar Vučić, qui quitte la présidence pour briguer le poste de Premier ministre. Et puis en France, les pompiers en grève qui campe désormais devant la Tour Eiffel à Paris.
1: 4 jours de bain de foule, de recueillement et de messages. Le pape quitte la France aujourd'hui.
2: Une dernière étape à Metz au terme d'une visite entamée vendredi et marquée tout autant par la liesse populaire que par les prises de position remarquées. C'était le cas hier encore à Lourdes, 4e lieu de pèlerinage catholique au monde, où Léon XIV a célébré une grande messe devant 150 000 fidèles et exprimé notamment son opposition à l'aide à mourir, une nouvelle fois autorisée par la loi française depuis cet été. Compenser les fidèles de cette première visite d'un pape à Lourdes depuis Benoît XVI en 2008. Reportage sur place de notre envoyé spécial Baptiste Coulon.
3: On se dirige vers le bus.
4: L'heure du retour pour Thomas qui dirige un groupe de pèlerins. À l'heure du bilan, il se dit conquis par Léon XIV.
3: C'est agréable d'entendre un pape qui parle très bien le français, sa parole qui n'est pas retraduite. C'est plutôt convaincant et rassurant pour notre Église.
4: Nicole apprécie elle aussi les efforts de Léon XIV dans la langue de Molière. Elle a ainsi pu mesurer son tempérament.
5: Ce qu'il dit, qui est très fort, mais qui n'a pas peur de bien dire.
4: Notamment sur le sujet sensible de la fin de vie.
5: De dire, on est du début de la vie jusqu'à la fin de la vie.
4: Devant les malades de Lourdes, Léon XIV a livré une charge sévère contre l'euthanasie 2 mois après l'adoption en France d'un droit à l'aide à mourir.
6: Pour que le monde ait la vie, moi j'adhère pas complètement.
4: Une position loin de faire l'unanimité chez les catholiques les plus progressistes comme Julie. Elle porte un polo bleu des scouts et guides de France.
6: Des personnes qui sont en souffrance, pour qui la vie devient insupportable, l'euthanasie assistée, je pense qu'on peut offrir cette possibilité aux gens.
4: Julie regrette aussi que certains sujets n'aient pas été abordés par Léon XIV à Lourdes, notamment la place des femmes au sein de l'Église. Le sanctuaire de la ville est pourtant dédié à la Vierge Marie, figure féminine la plus importante du catholicisme.
2: Et à Lourdes, le pape très attendu aussi sur le sujet des violences sexuelles dans l'Église. Il a rencontré hier 7 victimes qui ont salué son écoute et a reconnu devant elles le caractère systémique de ces violences. 5 ans après la sortie d'un rapport qui estimait à 330 000 le nombre de victimes mineures dans l'Église française depuis 1950.
1: Et place donc aujourd'hui, Julien, à une dernière étape aux accents plus diplomatiques.
2: À Metz, dans l'Est de la France, un discours sur l'Europe et la paix devant Emmanuel Macron et plusieurs dirigeants de l'UE. Le pape doit aussi participer ce matin à une rencontre interreligieuse. 6 représentants de différents cultes pourront échanger avec lui, mais de nombreux diocèses de France ont tenu aussi à envoyer des délégations d'habitants de différentes religions qui assisteront à l'événement. Étienne Guillet est l'évêque de Saint-Denis, près de Paris.
7: Pour Metz, le diocèse de Saint-Denis a prévu une équipée, comme le font aussi d'autres diocèses de France. Nous, on s'est dit, on va vivre une aventure interreligieuse. On a pris un minibus, 9 places, et on a invité un jeune catho de 30 ans, et une autre jeune catho de 35 ans, une aumônière d'hôpital catholique qui vient avec sa collègue aumônière d'hôpital musulmane, 2 sikhs de Bobigny avec leur turban, 2 jeunes orthodoxes serbes très engagés dans le dialogue interreligieux et œcuménique, 2 amies juives et chrétiennes qui nous rejoignent en train le lendemain. Voilà, nous, c'était un peu important aussi pour nous de dire c'est important que les responsables religieux de la France soient présents à Metz, mais combien c'est important qu'il y ait des gens du terrain. des gens qui font vivre l'interreligieux dans un hôpital, dans un quartier. Donc il y aura la demi-heure avec le pape, mais en vrai, ce qui sera peut-être drôle, c'est toute la route, dormir au même endroit, dîner ensemble, apprendre à se connaître, faire la queue le lendemain matin, visiter Metz après. En soi, la venue du pape nous donne l'occasion aussi de progresser dans ses ponts.
2: L'évêque de Saint-Denis au micro de Véronique Guémard. Et à Metz aujourd'hui, Emmanuel Macron assistera finalement à la dernière messe célébrée par le pape. Il avait à l'origine annoncé qu'il ne participerait à aucune d'entre elles en vertu de la séparation de l'Église et de l'État.
1: À la une également en France, une première historique.
2: La percée de l'extrême droite hier dans le dernier scrutin national avant la présidentielle d'avril prochain. Pour la première fois, le Rassemblement National va pouvoir former un groupe au Sénat avec au moins 15 sièges acquis pour lui ou ses alliés de l'UDR. Les élections sénatoriales d'hier qui renouvelaient une moitié de la Chambre haute du Parlement ont aussi permis à la France insoumise de faire élire son premier sénateur. Le parti de droite, les Républicains, reste la première force au Sénat. On fait le point dans le journal de 6h, temps universel avec Valérie Gasse.
1: Au Niger, 4 semaines sans nouvelles de notre confrère Moussa Kaka.
2: Lui que vous avez entendu raconter l'actualité de son pays sur notre antenne pendant des années et qui a disparu le lundi 31 août après avoir quitté la radio-télévision Sahraouia qu'il dirige pour rentrer à son domicile à Niamey. Ni sa famille ni ses proches n'ont eu de nouvelles depuis. Les autorités nigériennes n'ont jamais communiqué et Reporters sans frontières évoquent toujours une disparition forcée tout en appelant à l'ouverture d'une enquête. Les voix continuent de s'élever pour demander des éclaircissements à l'image de Sékou Djamal Pendessa, secrétaire général du syndicat des professionnels de la presse de Guinée.
8: Moussa Kaka, c'est une voix bien connue à RFI. Depuis longtemps, moi, je l'écoutais. Et malheureusement, c'est cette voix qu'on va éteindre aujourd'hui. C'est malheureux de le constater et c'est inquiétant. Quand on sait que c'est arrivé à plusieurs endroits, comme chez nous ici, vous avez le cas Habib Marouane, vous avez le cas Santi Keita de la RTG. Et quand on voit aussi là-bas qu'on nous parle de cas de disparition, on se dit quand est-ce qu'on pourra retrouver Moussa Kaka? Donc les autorités doivent communiquer. Ça y va dans l'intérêt de l'état de droit, ça y va dans l'intérêt de la crédibilité de nos différents pays. Il faut qu'on nous dise qu'est-ce qui lui est arrivé et où est-ce qu'il est et qu'on nous le ramène sain et sauf. Et Moussa Kaka, en tant que confrère, je m'adresse à toi personnellement au nom de tes confrères guinéens. Tu as notre soutien. Nous espérons que tu vas revenir très vite.
2: 4 semaines sans nouvelles de Moussa Kaka, Sékou Djamal Pendessa au téléphone de Magali Lagrange.
1: Ils perdront leurs privilèges et leur immunité dans 7 jours. Israël révoque l'accréditation de diplomates néerlandais en poste en Cisjordanie occupée.
2: Mesure annoncée hier par le chef de la diplomatie israélienne après l'entrée en vigueur de l'interdiction par les Pays-Bas d'importer dans le pays des produits issus des colonies israéliennes illégales dans le territoire. La surenchère verbale continue côté israélien, à l'image du ministre d'extrême droite Bezalel Smotrich, qui a appelé hier à une guerre en Cisjordanie pour chasser l'autorité palestinienne. Il appelle aussi à l'annexion du sud du Liban et à celle de la bande de Gaza, l'enclave palestinienne, que l'autre ministre d'extrême droite Itamar Ben-Gvir appelait il y a quelques semaines à vider de ses habitants, ce qui constituerait un crime de guerre. Itamar Ben-Gvir, qui participait hier à une manifestation à la lisière de la bande de Gaza pour appeler cette fois au retour des colonies israéliennes sur place. Reportage Frédéric Michelin.
9: Des matelas entassés sur les toits des voitures, des caravanes en file indienne, plus de 2000 personnes sont rassemblées sous le slogan « S'installer à Gaza ». Vora, influenceuse, milite pour le parti d'extrême droite d'Itamar Ben-Gvir.
10: Voilà, j'ai un t-shirt, je soutiens Ben-Gvir. J'ai aussi un petit autocollant « Gaza est à nous pour toujours ».
9: Israël a évacué ses colonies à Gaza en 2005. À l'époque, Gideon, aujourd'hui grand-père, vivait là-bas.
11: J'ai vécu dans la bande de Gaza et j'ai été mis dehors il y a 21 ans. Je suis ici pour dire que Gaza fait partie d'Israël. C'est notre objectif, notre vision.
9: Dans la station-service voisine, Ronnie, un soldat en permission, regarde passer le convoi des ultranationalistes.
12: Ils veulent commencer une nouvelle guerre, dans l'autre sens. Actuellement, on se bat sur la ligne jaune. Eux veulent passer la ligne et vivre dans la bande de Gaza. Et ça veut dire pour les militaires, continuer à se battre.
9: Opération de communication bien rodée, Dvorah sait que l'armée israélienne va la stopper.
10: Non, on n'a pas le droit de rentrer à Gaza, bien sûr, on est au courant. Pas encore.
9: Selon un sondage publié l'année dernière, l'idée de recoloniser Gaza est aujourd'hui soutenue par un tiers des Israéliens. Frédéric Misselin, Jérusalem, RFI.
2: Et à Gaza, l'armée israélienne et le Shin Bet affirment avoir tué samedi un homme filmé en train d'enlever un couple d'otages lors des attaques terroristes du Hamas il y a bientôt 3 ans, le 7 octobre 2023.
1: En Serbie, il quitte le pouvoir pour tenter de s'y maintenir.
2: Aleksandar Vučić a démissionné hier de son poste de président. Il devait le quitter à la régulière prochain et ne pouvait plus briguer de nouveaux mandats. Qu'à cela ne tienne, il se lance désormais dans la campagne pour les législatives qu'il a lui-même convoquées, Laurent Rouy.
13: C'est face à des milliers de ses soutiens devant la présidence qu'Aleksandar Vučić a délivré son dernier discours. Il en a profité pour lancer sa campagne, pour tenter de redevenir Premier ministre.
12: La bataille ne fait que commencer. Et je vous appelle à les battre avec plus de conviction que jamais. Battons-nous un mois encore et nous reporterons une victoire inoubliable. Que la Serbie gagne.
13: La démission d'Aleksandar Vučić après 14 ans de pouvoir, dont 12 en tant que président, est la suite logique des législatives anticipées qu'il a été contraint d'annoncer après presque 2 ans de protestations populaires massives contre la corruption de son régime, suite à l'effondrement mortel de la garde Novi Sad. Vučić, qui ne peut se représenter à la présidence après 2 mandats, va tenter de l'emporter contre la liste étudiante. 250 candidats désignés dans les universités en grève qui ont promis de poursuivre les élites corrompues en justice. Pour le scrutin du 25 octobre, presque tous les partis d'opposition ont renoncé à se présenter et soutiennent les étudiants. Mais il y a de fortes chances que Vučić, très impopulaire, sorte la carte qui lui a permis de gagner nombre d'élections par le passé. La fraude électorale. Laurent Rouy, Belgrade. RFI.
1: Et puis, Julien, eux tentent de se faire entendre et de se faire voir.
2: En France, les sapeurs-pompiers en grève depuis le 8 septembre ont installé hier un campement au pied de la Tour Eiffel. Objectif, visibilité maximale pour alerter sur le manque de moyens après un été caniculaire qui a vu les incendies records se multiplier. La profession ne cesse de le répéter. François Ballarin, les pompiers sont à bout de souffle.
14: Il porte un badge en grève à la place de son grade. L'adjudant Nicolas Lomet est pompier dans le Rhône et délégué du syndicat Sud. Il regrette l'inaction du gouvernement.
15: Il n'y a rien qui est décidé. Donc déjà, on était en manque d'effectifs il y a 3 ans. Donc là, c'est encore pire.
14: Une situation aggravée par le changement climatique avec à la clé un été sec et caniculaire. Les incendies se sont multipliés, pas les financements. Et la situation est devenue intenable, alerte Nicolas Lomet.
15: Concrètement, on manque de tout. On manque de pompiers. On manque de camions. En plus, on a beaucoup de choses qui sont en train de se lancer. Donc on nous demande de tout révolutionner au niveau pompier. Et c'est normal, c'est tellement vieux. Là, ils veulent nous rajouter des choses qui vont coûter une blinde. Au bout d'un moment, non. Le financement, il est plus bon.
14: Au-delà des finances, c'est aussi le fonctionnement de la profession qui pose problème. Les sapeurs-pompiers volontaires, dont ce n'est pas le métier principal, composent 80% des effectifs et ils sont sursollicités.
15: Ils sortent 3 ou 4 fois dans la nuit, le lendemain, ils retournent au boulot. Ils se reposent quand, ces gens? La personne, elle est chauffeur de bus, elle conduit des enfants, elle n'a rien dormi de la nuit. Donc peut-être qu'il en faudrait plus. Et s'il y a trop d'interventions, à ce moment-là, il faudrait peut-être basculer sur ces endroits-là avec des pompiers professionnels.
14: Des pompiers professionnels qui pourraient provenir du vivier des volontaires, souligne Nicolas Lomet. Mais il faudra encore et toujours des financements. Et c'est bien ce que comptent demander les syndicats qui seront ce lundi au pied du ministère de l'Économie et des Finances.
2: François Ballarin.
1: Et Julien Coquel-Rohem pour le journal. Aussi campent et expriment leur colère, des centaines de personnes rassemblées depuis 2 nuits Puerta del Sol à Madrid.
16: Tout cela est le résultat de nombreuses années d'inaction de la part du gouvernement concernant le logement, la détérioration des services publics comme la santé. Il y a un ras-le-bol très fort.
1: Voilà, ras-le-bol visible aussi à Barcelone. On appellera notre correspondante tout à l'heure à 9h pour tout comprendre de cette situation. Autre habitant en colère à Yaoundé au Cameroun, nous les entendra dans le prochain journal à 7h30 heure de Paris. Yaoundé où le gaz est une denrée rare et une galère quotidienne. On entendra ça. On suit aussi ce matin, bien sûr, la visite officielle du pape Léon XIV qui s'achève aujourd'hui en France. On parle du Soudan avec notre grand invité Afrique. Pourquoi le général Abdel Fattah Bourhan n'a pas obtenu de visa pour se rendre à l'Assemblée Générale de l'ONU? On entendra à ce sujet l'analyse du chercheur Souleymane Baldo, directeur de l'Observatoire de la Transparence et des Politiques au Soudan. Rendez-vous dans une demi-heure et dans 1 heure. Notre grand invité international, bonjour Arnaud. Fontus.
17: Bonjour Andréane, bonjour à tous.
1: Il sera en ligne avec nous, le géographe et diplomate Michel Fouché.
17: Oui, avec lui ce matin, on va parler de la carte du monde, parce que avant que les chefs d'État et de gouvernement ne défilent à la tribune des Nations Unies, ces derniers jours, eh bien, l'ONU a adopté une résolution plus que symbolique, 164 pays.
18: Un ciel gris et même quelques gouttes attendues ce lundi. Ce matin, malgré les nuages, il fait doux. 16 degrés à Langogne, 19 à Mende et un mercure qui montera à peine plus dans l'après-midi avec pour la maximale 23 degrés pour Saint-Enémy. Après une longue période de sécheresse, la pluie pourrait enfin faire son retour avec quelques gouttes sur le Causse-Méjean et les Cévennes avant des averses prévues pour demain.

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1: Bonjour et bienvenue dans les informations locales de ce lundi 28 septembre avec au sommaire aujourd'hui la venue d'un influenceur nature en Lozère, le retour du cycle de conférences du centre d'études et de recherche Benjamin Bardi et un week-end immersif autour de Stephen King à Florac. Mais on ouvre ce journal avec de nouvelles restrictions sur l'usage de l'eau. C'est à Espagnac que ça se passe. Face à la sécheresse, la commune a pris un arrêté municipal pour préserver l'eau potable qui vient compléter l'arrêté préfectoral déjà en vigueur. Sont désormais interdits sur le territoire communal le lavage des véhicules, le remplissage des piscines et bassins privés, l'arrosage des pelouses et jardins d'agrément ainsi que le nettoyage des façades, toitures et terrasses. Les jardiniers ont toutefois une exception. L'arrosage des potagers familiaux reste autorisé mais uniquement entre 20h et 8h du matin et en se limitant aux besoins stricts des plantes. Sont exclus de ces restrictions l'eau potable, l'hygiène corporelle ainsi que les établissements de santé et médico-sociaux. Et justement, de la sécheresse, il en a aussi été question la semaine dernière en Lozère avec la venue de l'influenceur Florian Fiquet. Après les Pyrénées, il a fait étape chez nous pour mettre en lumière les parcs nationaux français dans le cadre d'une aventure financée par Maïf Sport Planète. Et pour 48 FM, Thomas Semler est allé le rencontrer.
2: À 33 ans, le créateur de contenu s'attaque à une grande marche.
3: Le point de départ Mende, l'arrivée Le Vigan, en passant voilà, par le secteur du Mont Lozère, Cosméjan, les gorges du Tarn et redescendre vers le Mont Aigoual ensuite.
2: Le tout en autonomie avec nourriture et tente sur le dos. Une aventure pour aller à la rencontre des agents du parc national des Cévennes.
3: Comprendre un peu ces territoires, comprendre leur fonctionnement, l'importance d'un parc national, pourquoi on a besoin d'avoir des espaces protégés, comprendre aussi l'impact qu'on a sur ces endroits.
2: Un itinéraire qui intervient en pleine sécheresse et après des canicules records sur le territoire national.
3: J'ai même pas pris de veste de pluie.
2: Alors forcément, il en sera question.
3: On va aborder le sujet des zones humides. Je vais voir un garde demain dans le secteur du Mont Lozère. C'est lié à la sécheresse, c'est lié à l'eau qu'il y a dans ce massif.
2: Des rencontres qu'il documente sur ses réseaux sociaux où plus de 150 000 personnes suivent ses aventures. Une véritable communauté qui l'informe.
3: Beaucoup de gens qui me disent « bah merci de parler de ça, merci j'ai appris telle chose sur ce sujet-là, je ne savais pas ».
2: Les réseaux sociaux, un outil également pour passer des messages, alors que le statut des parcs nationaux est en danger et que le budget 2027 prévoit des réductions pour l'ADEME. Une aberration, selon Florian.
3: Le manque de moyens qu'ont les parcs nationaux, et malheureusement, c'est une tendance qui s'accroît de plus en plus. On baisse de plus en plus les budgets à ces parcs, et ils sont de plus en plus inquiets parce qu'ils ont de plus en plus de travail. Et on le voit à nouveau, enfin, je veux dire, avec le budget 2027 qui est voté, ben, en fait, ils n'en ont rien à faire. Enfin, c'est un truc de fou.
2: Des acteurs locaux bien présents et des politiques dans la lune. Justement, l'Instagrammeur profitera d'être en Lozère pour mettre en avant notre réserve internationale de ciel étoilé.
1: Et pour retrouver Florian Fiquet sur Instagram, vous pouvez vous rendre sur flo-climatrek. Changeons de sujet pour parler circulation. La route départementale 24 sera totalement fermée entre Cassagnas et le Vergogneau à hauteur de Sainte-Croix-Vallée-Française. Le temps de réparer un pont mixte. Les travaux débutent ce lundi à 8h30 et se poursuivront jusqu'à vendredi 18h, jour et nuit, pour tous les véhicules. Les poids lourds seront déviés par le Pompidou et Barre des Cévennes via les routes départementales 140, 9 et 983. Pour les véhicules légers, la circulation sera maintenue en double sens sur la RD 983 dans la traversée de Sainte-Croix-Vallée-Française. Ces déviations sont mises en place par le département. Passons maintenant aux sorties du jour et on commence par une conférence. Le centre d'études et de recherche Benjamin Bardi vous emmène ce soir sur les traces de l'Iditorade, la plus grande course de chiens de traîneau au monde. Elle sera présentée par Martin Massicotte à l'initiative de Michel Valette à 17h30, salle Jean Jaurès à Mendes. Toujours en culture, le ciné-club de Marvejols prépare sa rentrée, mais avec quelques changements à noter. Tout d'abord, le cycle consacré au cinéma géorgien est annulé, les distributeurs des films prévus n'ayant plus les droits de diffusion. Ensuite, la séance de ce soir est reportée au lundi 23 novembre, le temps de trouver une nouvelle salle, celle du Trianon étant actuellement en travaux. Elle sera consacrée à une histoire vraie de David Lynch dans le cadre du cycle Road Movie. Et pour se faire pardonner de ce report, le ciné-club propose un apéro-soupe à partager avant la projection dès 18h30. On reste à parler de cinéma à Florac Trois-Rivières, cette fois où la Jeunette Verte plonge dans l'univers de Stephen King le temps d'un week-end, du vendredi 2 au dimanche 4 octobre. La Nouvelle Dimension propose un programme immersif autour du maître de l'horreur à l'occasion de la sortie du livre Stephen King La Totale. Projection de films et d'adaptations cultes comme Misery, The Mist ou Stand By Me, atelier d'écriture, exposition et conférences. Guy Astic, co-auteur de l'ouvrage, sera présent tout le week-end avec une séance de dédicace dimanche matin. Le passe pour l'ensemble du week-end est à 12 euros, les séances pouvant être prises à l'unité. Les ateliers, eux, sont gratuits, mais sur inscription auprès de camille@cinemaquebecois.fr. Et on termine en parlant de santé avec la Mutualité française Occitanie qui lance un nouveau programme de prévention au collet de Dèze pour aider les seniors à lutter contre le mal de dos qui touchera 80% des Français au cours de leur vie. Au programme, 6 ateliers gratuits animés par un enseignant en activité physique adaptée pour apprendre les bons gestes, se muscler et corriger sa posture. Rendez-vous tous les mardis de 10h à midi du 29 septembre, donc de demain jusqu'au 3 novembre. Inscription auprès de la Mutualité française Occitanie.
0: Un ciel gris et même quelques gouttes attendues ce lundi. Ce matin, malgré les nuages, il fait doux. 16 degrés à Langogne, 19 à Mende et un mercure qui montera à peine plus dans l'après-midi avec pour la maximale 23 degrés pour Saint-Enémy. Après une longue période de sécheresse, la pluie pourrait enfin faire son retour avec quelques gouttes sur le Causse-Méjean et les Cévennes avant des averses prévues pour demain.

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3: Andréane Mélard.
2: Et Gaëtan Plenet pour le journal. Bonjour Gaëtan.
4: Bonjour Andréane, bonjour à tous.
2: Dernière messe ce lundi.
4: À Metz, ville du nord-est de la France où le pape Léon XIV achève sa visite dans le pays. On va tenter de comprendre justement pourquoi ce choix de Metz en tant que dernière étape après un passage à Lourdes où le souverain pontife a notamment rencontré des victimes de violences sexuelles commises au sein de l'église. En France, toujours élection sénatoriale hier et c'est une première. Le Rassemblement National va pouvoir constituer un groupe dans la chambre haute du Parlement. On va en parler. Dans ce journal également, la crainte d'une nouvelle guerre d'ampleur en Éthiopie après plusieurs jours d'affrontements entre l'armée fédérale et les forces tigréennes et leurs alliés. Et puis la colère qui continue de gronder en Espagne après l'expulsion d'une retraitée. Ça a déclenché un mouvement de contestation pour dénoncer la crise du logement qui frappe le pays.
2: Le président français a réorganisé son agenda, nous dit l'Élysée.
4: Après une absence remarquée lors des messes du pape Léon XIV ces derniers jours, Emmanuel Macron participera finalement bien à celle que le chef de l'Église catholique donnera cet après-midi à Metz, justement dans le nord-est du pays, la dernière étape de son voyage en France. Une étape moins attendue, mais très symbolique, où il prononcera aussi deux discours. Sur cette terre longtemps déchirée par les guerres, le pape veut rappeler les racines du projet européen, Sofia Katsenkova.
5: Pourquoi avoir choisi la ville de Metz? Parce qu'ici, l'Europe raconte une histoire, celle d'ennemis devenus des alliés, françaises, allemandes, puis de nouveau françaises, au gré des affrontements entre les deux pays voisins. Pour Sébastien Maillard, expert de l'Union européenne et ancien correspondant de la Croix au Vatican, cette histoire, c'est ce qui a guidé le choix du pape.
6: Metz, c'est la ville un peu martyre des guerres de l'Europe, aussi bien la Seconde Guerre mondiale que la Première Guerre mondiale. C'est le seul symbole d'une ville qui a su surmonter ses blessures, qui porte les cicatrices de l'histoire, mais qui les a guéris à travers la construction européenne.
5: Metz, c'est aussi la terre de Robert Schuman. En 1950, ce catholique fervent, père fondateur de l'Europe, lance le rapprochement franco-allemand autour du charbon et de l'acier. Léon XIV vient donc saluer son héritage, mais aussi encourager une Union européenne bousculée par la montée du nationalisme. Sébastien Maillard.
6: L'Union européenne subit des vents contraires, des vents nationalistes, une remise en cause du projet lui-même et des menaces fortes sur le respect du droit, le respect de la dignité de la personne humaine, le respect du multilatéralisme, enfin tout ce qui fonde le projet européen. Donc je crois qu'il vient un peu en soutien à ce projet.
5: Après une rencontre interreligieuse, le pape prendra la parole sur la paix et l'unité en présence d'Emmanuel Macron et plusieurs dirigeants européens.
4: Avant donc l'office à la cathédrale Saint-Étienne de Metz, prévue à 16h heure locale.
2: Et si cette dernière étape a pu surprendre, celle d'hier était nettement plus attendue, presque logique.
4: Le pape était à Lourdes, lieu de pèlerinage dans le monde catholique. Léon XIV s'y est offert un nouveau bain de foule. Il a aussi discuté avec 7 victimes de crimes sexuels dans l'église. Un fléau au caractère systémique, a-t-il dit. À plusieurs des personnes qu'il a pu rencontrer ont ensuite donné une conférence de presse saluant l'écoute profonde de la part du pape. Mais ce n'est pas suffisant pour les collectifs de victimes qui, eux, n'ont pas été reçus alors qu'ils le réclamaient. Pour eux, Léon XIV aurait dû aller plus loin. Pascal Gély est membre du collectif des victimes de Betaram, du nom d'une école catholique où plusieurs faits de violences sexuelles ont été dénoncés.
7: Même si nous, on avait été reçus, jamais on n'aurait accepté dans ces conditions, sauf s'il acceptait de s'afficher avec nous pour dire devant tout le monde que c'était une honte et que l'Église, en fait, n'a pas vocation à violer ses enfants par l'intermédiaire de ses prêtres. Ce moment-là, il n'a pas eu lieu. Donc vous avez une indifférence joyeuse des fidèles, je le dis de manière provocante pour leur faire un électrochoc, pour dire, vous avez dans les victimes de Betaram et dans les victimes françaises, des gens qui sont comme vous, qui sont croyants, et qui vous alertent, en fait, sur un fléau. Pour vous dire, faites une pause, écoutez déjà comment ça fait mal. Et encore une fois, c'est 16 000 enfants tous les ans qui sont agressés dans l'église. Donc nous, on n'a rien à perdre. Et on a reçu des dizaines et des dizaines et une centaine de témoignages de gars qui avaient été violés. Donc on assume nos responsabilités pour faire en sorte que ça n'arrive plus, parce que ça arrive encore aujourd'hui.
4: Des propos recueillis par François Ballarin.
2: En France, toujours, les élections sénatoriales avaient lieu hier.
4: Pour renouveler près de la moitié de la chambre haute du Parlement, ce sont les grands électeurs qui votaient, des parlementaires, des élus départementaux, régionaux, mais aussi et surtout des milliers de représentants des conseils municipaux. Et pari réussi pour le Rassemblement National, le parti d'extrême droite et son allié UDR obtiennent 15 sièges. Ça veut dire que pour la première fois, le RN peut constituer son propre groupe au Sénat. Bonjour Valérie Gasse.
3: Bonjour Gaëtan.
4: Chef du service politique de RFI. Alors, s'il faut être honnête, Valérie, ce n'est pas une immense surprise après les victoires engrangées au municipal, mais ça n'en demeure pas moins quand même un grand bouleversement.
3: Oui, c'est un bouleversement qui était en effet prévisible et qui était surtout très attendu par le RN. La preuve, le dispositif mis en place par le parti pour donner encore plus de résonance à ce résultat. Jordan Bardella était hier soir à la Seyne-sur-Mer, ville du Var conquise au municipal, et c'est lui qui, de là-bas, a annoncé que la barre fatidique des 10 sénateurs était dépassée et qu'un groupe pourrait donc être créé. Un signe de plus de la réussite de l'opération normalisation du RN, de son implantation dans les territoires après les municipales, et un bon présage pour la campagne présidentielle de Marine Le Pen, qui n'a pas boudé son plaisir en écrivant sur X que c'était une étape majeure. Et c'est aussi un bouleversement pour le Sénat, où l'extrême droite n'avait jusqu'ici pas de visibilité. Le RN n'avait que 3 sénateurs. Ce groupe, nouvelle vitrine, avec du temps de parole et des moyens, peut devenir un élément perturbateur. Déjà, Jordan Bardella a essayé de mettre le ver dans le fruit et a dit tendre la main aux patriotes sincères de LR, dont certains ont déjà cédé localement, notamment dans le sud, aux sirènes du RN ou de son allié, l'UDR.
4: Alors pour autant, Valérie, les équilibres ne changent pas.
3: Non, les socialistes résistent, les macronistes et les communistes se maintiennent, les écologistes baissent un peu. LFI fait une entrée symbolique en obtenant un siège dans le Rhône avec Gabriel Amar, le gendre de Jean-Luc Mélenchon, et revendique aussi la victoire de Marc Perret d'hiver gauche en Haute-Garonne. Les Républicains et les centristes gardent donc la majorité comme dans la chambre précédente pour au moins 3 ans jusqu'à la prochaine élection, car il n'y a pas de dissolution possible du Sénat, contrairement à l'Assemblée. Et le nouveau président de la République qui va être élu en mai devra faire avec.
4: Merci Valérie Gasse, chef du service politique de RFI. Dernier jour du procès de Rachida Dati devant le tribunal correctionnel de Paris. On connaîtra notamment les réquisitions du parquet à l'encontre de l'ex-ministre de la Justice et ex-député, poursuivi pour corruption et trafic d'influence. Même chose pour Carlos Ghosn, ancien patron du groupe Renault, jugé lui en son absence.
2: Les communications en grande partie coupées au Tigré et dans ses environs.
4: Pas facile de suivre l'évolution de la situation dans cette région du nord de l'Éthiopie et dans celle voisine de l'Amara et de l'Afar. On sait en tout cas que les combats y ont repris mardi entre d'un côté l'armée fédérale et de l'autre les forces tigréennes et leurs alliés, quelques jours seulement après l'annonce d'une alliance entre les principaux groupes armés opposés au régime d'Addis Abeba qu'ils veulent renverser. Hier à Mekele, plusieurs journalistes ont notamment fait état d'une frappe de drone contre un immeuble accueillant la télévision officielle du Tigré, tandis qu'en Afar, les combats auraient forcé près de 150 000 personnes à fuir, selon nos confrères de l'AFP qui ont pu interroger des sources humanitaires sur place. Le chef d'état-major de l'armée fédérale éthiopienne accuse 3 pays voisins, l'Érythrée, le Soudan et l'Égypte, de soutenir les groupes armés. Et l'on craint maintenant une reprise pure et simple d'une guerre à grande échelle. Pourtant, Alexandra Branjon, il y a eu l'accord de paix de Pretoria, signé il y a 4 ans par les autorités et les Tigréens du TPLF, mais ça ne semble plus d'actualité.
8: L'accord de paix n'a pas tenu car les problèmes de fond n'ont pas été résolus, résume le chercheur René Lefort. À savoir, quelle autonomie les différentes régions peuvent-elles avoir par rapport au pouvoir central? Chaque camp s'accuse de ne pas avoir respecté cet accord. Les forces du TPLF n'ont pas désarmé comme prévu et la question des territoires contestés n'a pas été tranchée. Plus de 760 000 Tigréens déplacés par la guerre n'ont pas pu rentrer chez eux. Ces derniers mois, les attaques aériennes de l'armée fédérale se sont intensifié au Tigré avec le rétablissement d'un gouvernement régional d'avant-guerre décrété par le TPLF en mai dernier. Les observateurs restent toutefois dubitatifs quant à cette nouvelle alliance entre 7 groupes armés opposés au régime. S'ils arrivent à se coordonner au niveau militaire, ces groupes armés peuvent représenter une véritable menace pour les autorités fédérales, indique le chercheur Ketil Tranvol, avant d'ajouter leurs différences idéologiques risquent d'être un véritable problème. Autre inconnu, le soutien apporté par l'Érythrée. Le gouvernement fédéral accuse son voisin de soutenir les rebelles tigréens, ce que nie Asmara.
4: Précision d'Alexandra Brange. Bilan encore très incertain en République démocratique du Congo. Au moins 12 morts, mais aussi des dizaines de disparus après le naufrage d'une pirogue motorisée sur le lac Kivu. C'était dans la nuit de samedi à dimanche. L'embarcation transportait notamment des petits commerçants de l'île d'Ijoui, vers laquelle elle se dirige. En Thaïlande, ce sont au moins 8 personnes qui ont perdu la vie. Bilan des autorités depuis le 16 septembre et le début des inondations provoquées par des pluies diluviennes. Aucun mort signalé par contre pour l'instant à Bangkok, où l'état de catastrophe a pourtant été déclaré.
2: Il y a les tentes et les sacs de couchage, un stand de ravitaillement et même une équipe qui s'occupe de ramasser les déchets. La vie s'organise sur la Puerta del Sol.
4: En plein cœur du centre touristique de la capitale espagnole Madrid, depuis 2 jours maintenant, de nuit même, des centaines de personnes y campent avec la ferme intention de continuer à le faire tant qu'il n'y aura pas eu de progrès sur la crise du logement qui frappe le pays. Les prix explosent et il n'y a pas assez d'offres. Trouver un appartement et être capable de le payer devient de plus en plus compliqué. Le Premier ministre Pedro Sanchez dit en avoir conscience et présentera demain lors d'un conseil des ministres un décret visant à protéger les locataires, baptisé décret Marie-Carmen, du nom d'une retraitée de 87 ans. C'est justement la médiatisation de sa situation qui a mis le feu aux poudres, Mélissa Barra.
9: Les images de son expulsion avaient tourné en boucle sur les chaînes espagnoles. Au milieu de la foule rassemblée en soutien en bas de chez elle, Marie-Carmen Abascal, 87 ans, est évacuée en civière de son immeuble, puis embarquée en ambulance. Visiblement épuisée, elle est depuis internée à l'hôpital Gregorio Marañón de Madrid, d'où elle envoie des messages de soutien au mouvement contre le mal-logement. C'est aussi depuis sa chambre d'hôpital qu'elle attend des réponses de la municipalité. Face à l'indignation de l'opinion publique, son ancien bailleur a tenté de faire requalifier auprès de la mairie l'appartement où elle vivait depuis ses 17 ans en logement social pour lui permettre de le regagner à moindre coût. C'est non pour la municipalité madrilène qui dit avoir proposé à l'octogénaire un hébergement en EHPAD public. Dans l'attente d'une solution, Marie-Carmen Abascal, en situation de handicap, ne peut compter que sur son cousin qui vit dans un logement de 58 mètres carrés non adapté aux personnes à mobilité réduite.
4: Mélissa Barra. Et puis si vous rougissez de parfois vous perdre pendant des heures dans des vidéos de chats et de chiens, tout ce qu'il y a de plus mignon sur les réseaux sociaux, eh bien ne rougissez plus. Même aux rencontres photographiques d'Arles, ils passionnent tellement qu'ils ont le droit à leur propre exposition. Ça s'appelle modèle animal. Des clichés mignons mais qui interrogent aussi le regard que l'humain porte sur ces animaux, Elisabeth Le Quéret.
10: Le chaton joueur qu'on prend en photo sur le canapé, l'éléphant regardé à travers les barreaux du zoo, le documentaire animalier qu'on regarde le dimanche soir. Depuis 2 siècles, l'animal n'a jamais quitté l'objectif. Tout commence par la curiosité scientifique. Dès les débuts de la photographie, on veut comprendre comment un animal se déplace, marche, vole, décomposer son mouvement image par image, comme au ralenti. Nathalie Erschdorfer, commissaire de l'exposition.
11: Quand on regarde au 19e siècle ce qu'il se joue, c'est vraiment parallèlement à l'empire, les empires coloniaux qui vont extraire des animaux pour nous les amener en Europe. Fondamentalement, c'est aussi le 19e siècle, le moment où on va classifier le monde, classifier le vivant. Mais ce monde des animaux va être avant tout un monde qui va être là pour être analysé, étudié dans le détail, et analysé, étudié, cadré, c'est exploité.
10: S'impose donc très vite la question de la domination. Le zoo, le cirque, l'animal de compagnie, mis en scène comme un enfant, à travers ces 2 siècles d'images animalières, c'est le même constat qui s'impose toujours. Nous photographions les animaux, mais c'est bien nous.
12: Un ciel gris et même quelques gouttes attendues ce lundi. Ce matin, malgré les nuages, il fait doux. 16 degrés à Langogne, 19 à Mende et un mercure qui montera à peine plus dans l'après-midi avec pour la maximale 23 degrés pour Saint-Enémy. Après une longue période de sécheresse, la pluie pourrait enfin faire son retour avec quelques gouttes sur le Causse, Méjean et les Cévennes avant des averses prévues pour demain.
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1: Bonjour et bienvenue dans les informations locales de ce lundi 28 septembre avec au sommaire aujourd'hui la venue d'un influenceur nature en Lozère, le retour du cycle de conférences du centre d'études et de recherche Benjamin Bardi et un week-end immersif autour de Stephen King à Florac. Mais on ouvre ce journal avec de nouvelles restrictions sur l'usage de l'eau. C'est à Espagnac que ça se passe. Face à la sécheresse, la commune a pris un arrêté municipal pour préserver l'eau potable qui vient compléter l'arrêté préfectoral déjà en vigueur. Sont désormais interdits sur le territoire communal le lavage des véhicules, le remplissage des piscines et bassins privés, l'arrosage des pelouses et jardins d'agrément ainsi que le nettoyage des façades, toitures et terrasses. Les jardiniers ont toutefois une exception. L'arrosage des potagers familiaux reste autorisé mais uniquement entre 20h et 8h du matin et en se limitant aux besoins stricts des plantes. Sont exclus de ces restrictions l'eau potable, l'hygiène corporelle ainsi que les établissements de santé et médico-sociaux. Et justement, de la sécheresse, il en a aussi été question la semaine dernière en Lozère avec la venue de l'influenceur Florian Fiquet. Après les Pyrénées, il a fait étape chez nous pour mettre en lumière les parcs nationaux français dans le cadre d'une aventure financée par Maïf Sport Planète. Et pour 48 FM, Thomas Semler est allé le rencontrer.
2: À 33 ans, le créateur de contenu s'attaque à une grande marche.
3: Le point de départ Mende, l'arrivée Le Vigan, en passant voilà, par le secteur du Mont Lozère, Cosméjean, les gorges du Tarn et redescendre vers le Mont Aigoual ensuite.
2: Le tout en autonomie avec nourriture et tente sur le dos. Une aventure pour aller à la rencontre des agents du parc national des Cévennes.
3: Comprendre un peu ces territoires, comprendre leur fonctionnement, l'importance d'un parc national, pourquoi on a besoin d'avoir des espaces protégés, comprendre aussi l'impact qu'on a sur ces endroits.
2: Un itinéraire qui intervient en pleine sécheresse et après des canicules records sur le territoire national.
3: J'ai même pas pris de veste de pluie.
2: Alors forcément, il en sera question.
3: On va aborder le sujet des zones humides. Je vais voir un garde demain dans le secteur du Mont Lozère. C'est lié à la sécheresse, c'est lié à l'eau qu'il y a dans ce massif.
2: Des rencontres qu'il documente sur ses réseaux sociaux où plus de 150 000 personnes suivent ses aventures. Une véritable communauté qui l'informe.
3: Beaucoup de gens qui me disent « bah merci de parler de ça, merci j'ai appris telle chose sur ce sujet-là, je ne savais pas ».
2: Les réseaux sociaux, un outil également pour passer des messages, alors que le statut des parcs nationaux est en danger et que le budget 2027 prévoit des réductions pour l'ADEME. Une aberration, selon Florian.
3: Le manque de moyens qu'ont les parcs nationaux, et malheureusement, c'est une tendance qui s'accroît de plus en plus. On baisse de plus en plus les budgets à ces parcs, et ils sont de plus en plus inquiets parce qu'ils ont de plus en plus de travail. Et on le voit à nouveau, enfin, je veux dire, avec le budget 2027 qui est voté, ben, en fait, ils n'en ont rien à faire. Enfin, c'est un truc de fou.
2: Des acteurs locaux bien présents et des politiques dans la lune. Justement, l'Instagrammeur profitera d'être en Lozère pour mettre en avant notre réserve internationale de ciel étoilé.
1: Et pour retrouver Florian Fiquet sur Instagram, vous pouvez vous rendre sur flo-climatrek. Changeons de sujet pour parler circulation. La route départementale 24 sera totalement fermée entre Cassagnas et le Vergougnou à hauteur de Sainte-Croix-Vallée-Française. Le temps de réparer un pont mixte. Les travaux débutent ce lundi à 8h30 et se poursuivront jusqu'à vendredi 18h, jour et nuit, pour tous les véhicules. Les poids lourds seront déviés par le Pompidou et Barre des Cévennes via les routes départementales 140, 9 et 983. Pour les véhicules légers, la circulation sera maintenue en double sens sur la RD 983 dans la traversée de Sainte-Croix-Vallée-Française. Ces déviations sont mises en place par le département. Passons maintenant aux sorties du jour et on commence par une conférence. Le Centre d'études et de recherche Benjamin Bardi vous emmène ce soir sur les traces de l'Iditorade, la plus grande course de chiens de traîneau au monde. Elle sera présentée par Martin Massicotte à l'initiative de Michel Valette à 17h30, salle Jean Jaurès à Mende. Toujours en culture, le ciné-club de Marvejols prépare sa rentrée, mais avec quelques changements à noter. Tout d'abord, le cycle consacré au cinéma géorgien est annulé, les distributeurs des films prévus n'ayant plus les droits de diffusion. Ensuite, la séance de ce soir est reportée au lundi 23 novembre, le temps de trouver une nouvelle salle, celle du Trianon étant actuellement en travaux. Elle sera consacrée à une histoire vraie de David Lynch dans le cadre du cycle Road Movie. Et pour se faire pardonner de ce report, le ciné-club propose un apéro-soupe à partager avant la projection. l'émission dès 18h30. On reste à parler de cinéma à Florac Trois-Rivières, cette fois où la Jeunette Verte plonge dans l'univers de Stephen King le temps d'un week-end, du vendredi 2 au dimanche 4 octobre. La Nouvelle Dimension propose un programme immersif autour du maître de l'horreur à l'occasion de la sortie du livre Stephen King La Totale. Projection de films et d'adaptations cultes comme Misery, The Mist ou Stand By Me, atelier d'écriture, exposition et conférences. Guy Astic, co-auteur de l'ouvrage, sera présent tout le week-end avec une séance de dédicace dimanche matin. Le pass pour l'ensemble du week-end est à 12 euros, les séances pouvant être prises à l'unité. Les ateliers, eux, sont gratuits, mais sur inscription auprès de camille@cinemaquebecois.fr. Et on termine en parlant de santé avec la Mutualité française Occitanie qui lance un nouveau programme de prévention au collet de Dèze pour aider les seniors à lutter contre le mal de dos qui touchera 80% des Français au cours de leur vie. Au programme, 6 ateliers gratuits animés par un enseignant en activité physique adaptée pour apprendre les bons gestes, se muscler et corriger sa posture. Rendez-vous tous les mardis de 10h à midi du 29 septembre, donc de demain jusqu'au 3 novembre. Inscription auprès de la Mutualité française Occitanie.
0: Un ciel gris et même quelques gouttes attendues ce lundi. Ce matin, malgré les nuages, il fait doux. 16 degrés à Langogne, 19 à Mende et un mercure qui montera à peine plus dans l'après-midi avec pour la maximale 23 degrés pour Saint-Enémy. Après une longue période de sécheresse, la pluie pourrait enfin faire son retour avec quelques gouttes sur le Causse-Méjean et les Cévennes avant des averses prévues pour demain.
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0: 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Bonne matinée sur 48FM. Lundi 28 septembre à partir de 20h10 temps universel. Ils sont fait pas de bruit.
1: Que du boucan.
2: Il est 9h à Paris et Barcelone, 7h en temps universel.
3: Andréane Mélard.
2: Et on retrouve Julien Coquelroem pour le journal.
4: Et à la une, Andréane, Pedro Sanchez accueilli par des manifestations à Barcelone ce matin. La contestation qui grandit en Espagne face à la crise du logement. Le Premier ministre assure être sur le pont pour la résoudre. On appelle notre correspondante à Barcelone dans un instant. À la une également, la visite du pape en France qui se termine aujourd'hui à Metz après un dimanche à Lourdes. Parole de fidèle dans un instant. Alors que le pape s'en est de nouveau pris notamment à la loi sur l'aide à mourir, les avis sont partagés. Vous l'entendez. Dans ce journal aussi, notre dossier du jour consacré aux Houthis, alors que la confrontation continue au Yémen, qui sont les rebelles et comment exercent-ils le pouvoir dans les zones dont ils se sont emparés. Et puis lui sera de nouveau sur le banc ce soir, le deuxième match de Zinedine Zidane dans son costume de sélectionneur. Belgique-France à Bruxelles tout à l'heure.
2: Nous sommes tous Marie-Carmen, plus une seule Marie-Carmen. En Espagne, les manifestations contre la crise du logement se poursuivent.
4: Une centaine de tentes plantées sur la Puerta del Sol de Madrid et ses slogans inspirés par celle qui est devenue leur icône, Marie-Carmen Abascal, chassée de chez elle la semaine dernière à l'âge de 87 ans par un promoteur immobilier qui avait augmenté son loyer de quelque 275%. Son expulsion a mis le feu aux poudres et dans la rue des milliers de personnes, la mobilisation s'étend à tout le pays. Et Pedro Sanchez a travaillé d'arrache-pied pour résoudre la crise. Le Premier ministre est attendu ce matin à Barcelone. Bonjour Élise Gazangel.
5: Bonjour.
4: À Barcelone, où les associations de droit au logement ont tenu à commencer la journée par plusieurs mobilisations.
5: Oui, des actions surprises ont été menées à quatre endroits stratégiques de Barcelone et viennent tout juste de se terminer. Les manifestants du droit au logement ont coupé la circulation en pleine heure de pointe avec des pancartes réclamant notamment des baux renouvelables indéfiniment, le gel des loyers ou encore la protection des locataires en risque d'expulsion. Le tout dans un décret appelé Marie-Carmen. Marie-Carmen, le nom de cette locataire de 87 ans expulsée à Madrid la semaine dernière après 70 ans dans son appartement racheté par un fonds d'investissement qui voulait presque tripler son loyer. C'était la goutte d'eau pour la population qui se mobilise partout dans le pays et donc ici à Barcelone, alors que Pedro Sanchez, le président du gouvernement, est attendu. Les manifestants veulent faire pression ici pour que l'exécutif s'engage à signer ce décret dès demain. Une nouvelle manifestation est d'ailleurs prévue à 19h. Rappelons enfin que le logement est la principale préoccupation pour plus de 40% des Espagnols.
4: Élise Gazangel à Barcelone pour RFI. Merci beaucoup.
2: Et la crise du logement dans le monde, c'est à la une de la revue de presse internationale, juste après ce journal. Le pape quitte la France aujourd'hui.
4: Une dernière étape à Metz au terme d'une visite entamée vendredi et marquée tout autant par la liesse populaire que par les prises de position remarquées. C'était le cas hier à Lourdes, quatrième lieu de pèlerinage catholique au monde, où Léon XIV a célébré une grande messe devant 150 000 fidèles et exprimé notamment son opposition une nouvelle fois à l'aide à mourir autorisée par la loi française depuis cet été. Ce qui est légal n'est pas nécessairement moral, dit le souverain pontife. Compenser les fidèles de cette première visite d'un pape à Lourdes depuis Benoît XVI en 2008. Reportage sur place de notre envoyé spécial Baptiste Coulon.
6: On se dirige vers le bus.
7: L'heure du retour pour Thomas qui dirige un groupe de pèlerins. À l'heure du bilan, il se dit conquis par Léon XIV.
6: C'est agréable d'entendre un pape qui parle très bien le français, sa parole qui n'est pas retraduite. C'est plutôt convaincant et rassurant pour notre Église.
7: Nicole apprécie elle aussi les efforts de Léon XIV dans la langue de Molière. Elle a ainsi pu mesurer son tempérament.
8: Ce qu'il dit, qui est très fort, mais qui n'a pas peur de bien dire.
7: Notamment sur le sujet sensible de la fin de vie.
8: De dire, on est du début de la vie jusqu'à la fin de la vie.
7: Devant les malades de Lourdes, Léon XIV a livré une charge sévère contre l'euthanasie, 2 mois après l'adoption en France d'un droit à l'aide à mourir.
9: Pour que le monde ait la vie, moi j'adhère pas complètement.
7: Une position loin de faire l'unanimité chez les catholiques les plus progressistes comme Julie. Elle porte un polo bleu des scouts et guide de France.
1: Des personnes qui sont en souffrance, pour qui la vie devient insupportable, l'euthanasie assistée, je pense qu'on peut offrir cette possibilité aux gens.
7: Julie regrette aussi que certains sujets n'aient pas été abordés par Léon XIV à Lourdes, notamment la place des femmes au sein de l'église. Le sanctuaire de la ville est pourtant dédié à la Vierge Marie, figure féminine la plus importante du catholicisme.
4: Baptiste Coulon, et la journée d'hier à Lourdes, marquée surtout par les propos du pape sur les violences sexuelles dans l'église, 5 ans après la publication d'un rapport qui a estimé à 330 000 le nombre de victimes mineures dans l'église française depuis 1950. Léon XIV a appelé les évêques français à poursuivre leur action face à ce qu'il qualifie de fléau. Il a aussi, et surtout peut-être, reconnu le caractère systémique de ces violences. Lors d'une rencontre avec 7 victimes, elle salue son écoute, malgré les critiques de plusieurs collectifs regrettant l'opacité du processus de sélection et le refus de rencontrer des associations. La visite du pape qui se poursuit donc et se termine à Metz. Aujourd'hui, Léon XIV doit notamment prononcer un discours sur l'Europe et la paix devant Emmanuel Macron et plusieurs dirigeants européens. Le chef de l'État qui assistera finalement à la messe célébrée cet après-midi, contrairement à ce qui était annoncé.
2: En France, hier aussi, ce dernier grand scrutin avant la présidentielle dans 6 mois.
4: Les élections sénatoriales et la percée historique de l'extrême droite, le Rassemblement national va pouvoir former pour la première fois un groupe au Sénat, avec au moins 15 sièges acquis pour lui ou ses alliés de l'UDR. Les sénatoriales d'hier, qui renouvelaient une moitié de la chambre haute du Parlement, ont aussi permis à la France insoumise de faire élire son premier sénateur. Les élus locaux qui votent à cette élection ont pour le reste maintenu les équilibres. Le parti de droite, les Républicains, reste la première force de l'hémicycle.
2: Au Yémen, les Houthis accusent l'Arabie Saoudite de frappes meurtrières.
4: 7 morts et 40 blessés, dont plusieurs enfants, selon la télévision affiliée aux rebelles. 50 victimes évoquées par leur porte-parole militaire. Les Houthis accusent Riyad d'avoir mené 2 frappes aériennes contre un marché dans le sud-ouest du pays. L'escalade continue. Et ces Houthis, qui sont-ils? Comment ont-ils gagné le contrôle des principales villes du Yémen? Comment exercent-ils le pouvoir dans les zones sous leur emprise? C'est notre dossier du jour. Bonjour Guilhem Deltaï.
9: Bonjour Julien.
4: Les Houthis sont au départ un mouvement très localisé, centré autour d'une communauté.
9: Oui, les Zaïdites, et c'est dans leur fief à Saada, près de la frontière avec l'Arabie Saoudite, que ce mouvement est né dans les années 90 autour d'un chef, Hussein al-Houthi. Les Zaïdites ont longtemps gouverné le Yémen, mais ils ont été chassés du pouvoir en 1962 par une révolution qui a instauré une république. Mais la famille al-Houthi, elle, revendique un pouvoir divin. Abdul Ghani al-Iryani est chercheur au Centre d'études stratégiques de Sana'a, un groupe de réflexion yéménite.
10: Ils estiment que seuls les descendants de Fatima, la fille du prophète Mahomet, et de son époux Ali, cousin du prophète Mahomet, ont le droit divin de régner. Quant à tous les autres, ils ont été créés par Dieu pour soutenir les descendants du prophète.
4: Guilhem, il y a donc une confrontation qui a commencé avec le gouvernement dès 2004.
9: Oui, ce sont les débuts des guerres de Saada, mais en 2011, le printemps arabe gagne le Yémen. La contestation fait alors tomber le chef de l'État. Et pour faire face à ses opposants, Ali Abdallah Saleh s'allie avec ses ennemis d'hier, les Houthis. Pour Laurent Bonnefoy, chercheur au Centre national français de la recherche scientifique, il leur apporte alors un soutien très précieux.
11: En soutenant les Houthis, l'ancien régime d'Ali Abdallah Saleh a apporté à ceux-ci toute une capacité de mobilisation militaire, toute une organisation, un accès à l'État et puis à ses ressources, qui a offert aux Houthis une puissance qu'ils ont utilisée pour renverser le pouvoir qui était censé, à l'époque, mener la transition.
4: Et les Houthis prennent le contrôle de Sana'a, la capitale, en 2014.
9: Puis étendent leur offensive, ils conquièrent alors la plupart des grandes villes. Désormais, 2/3 de la population vivent sous leur contrôle et ils exercent leur pouvoir par la force, indique Abdul Ghani al-Iryani.
10: Ils ont eu recours à la méthode éprouvée des imams zaïdites au cours des 1000 dernières années, une répression extrême. Si tu te rebelles, tu meurs. Ils ont tué des milliers de personnes et en ont emprisonné des dizaines de milliers.
4: Et Guilhem, comment s'expliquent les succès militaires des Houthis aujourd'hui?
9: Eh bien, il y a eu donc le soutien de l'ancien président Ali Abdallah Saleh. Il y a aussi leur lien avec l'Iran, souvent évoqué. Mais il y a aussi un autre facteur, la fragmentation du camp anti-Houthi. En son sein, les acteurs yéménités internationaux poursuivent des buts différents et ce fut un ingrédient essentiel de la montée en puissance des Houthis.
4: Guilhem Deltaï pour notre dossier du jour. Merci beaucoup. Dans la région, à quoi s'attendre et qui croire? La question qui se pose de nouveau après le refus par Donald Trump d'une proposition de Téhéran pour rouvrir le détroit d'Hormuz. Donald Trump qui, malgré cela, a affirmé hier s'attendre à une reprise prochaine des négociations avec l'Iran. Le média américain Axios fait même état de possibles discussions indirectes dès aujourd'hui par l'entremise du Qatar. Mais aucune discussion n'est prévue, affirme à l'instant un média d'État iranien. Les prix du pétrole continuent de grimper ce matin.
2: Les suspects cherchaient à causer de gros dégâts.
4: Les mots de Donald Trump pour évoquer la situation à Fairford au Royaume-Uni. Après l'arrestation de 5 suspects à bord de 3 véhicules aux abords de cette base militaire utilisée par l'armée américaine, c'était la nuit dernière et 85 foyers ont été évacués dans la journée de dimanche alors qu'une équipe de déminage se déployait sur place. La police britannique évoque la possible préparation d'un acte terroriste. Ça n'est pas étranger à la guerre au Moyen-Orient puisque la base de Fairford a servi aux États-Unis pour mener des frappes contre les sites iraniens. C'est ce que nous rappelle le consultant en aéronautique et défense Xavier Titon.
12: La base de Fairford, c'est une base qui, pour la Royal Air Force, n'est plus aussi fondamentale puisque c'est une base de secours, d'évacuation. Par contre, c'est la base de la logistique américaine vers le Moyen-Orient. C'est là que vous avez les bombardiers stratégiques, les B-52, qui vont faire escale avant d'aller, par exemple, sur les opérations qui peuvent aller avoir en ce moment lieu en Iran. Donc, d'un point de vue international, c'est peut-être la base la plus connue qu'il y a sur le territoire britannique. Il y a un deuxième élément, c'est le fait que cette base soit un petit peu en ce moment sous le feu des projecteurs négativement sur le territoire britannique, parce qu'il y a beaucoup de Britanniques qui sont opposés au bombardement américain sur l'Iran. Or, cette base était, d'un point de vue logistique, d'un point de vue organisation, absolument indispensable. On peut se poser la question, est-ce que c'est les Iraniens qui essayent d'empêcher cette base de fonctionner normalement? Est-ce que c'est l'opposition interne pro-palestinienne qui essaie d'organiser quelque chose? Est-ce que c'est un attentat terroriste? Est-ce que c'est les Russes, une fois de plus, qui essayent de gêner le fonctionnement normal de nos armées? Voilà, toutes les options sont ouvertes, mais c'est vrai que c'était une base qui est particulièrement emblématique.
4: Xavier Titelman, joint par Mélissa Baram.
2: Quand la pollution plastique coûte cher à l'État, un rapport alarmant pour la Tunisie publié par Greenpeace.
4: L'antenne Moyen-Orient-Afrique de l'ONG révèle l'ampleur des pertes financières pour le pays à mesure que les déchets s'accumulent. Elle pourrait atteindre entre 3 et 10 milliards de dollars d'ici 2040. Rapport alarmant, d'autant plus que le Forum de la mer qui s'est tenu l'an dernier a également appelé à agir contre la pollution plastique en Méditerranée, correspondance sur place de Lilia Blaise.
13: Notre belle-mère Méditerranée est malheureusement une décharge. Non pas à ciel ouvert, mais sous-marine, cachée.
14: Au Forum de la mer à Bizerte, à une 60aine de kilomètres de Tunis, le ton est celui de l'urgence. Le pays produit 188 000 tonnes de déchets plastiques par an, dont 17 000 en mer Méditerranée. Un bilan qui ne va qu'en augmentant, selon Jamila Bensouissi, présidente de l'Association tunisienne des sciences de la mer.
15: D'après les données dont nous disposons, malheureusement, le rythme il va crescendo. Donc, à mon avis, il faut impérativement agir à la base, en amont, c'est-à-dire stopper les sources de nuisances et la production du plastique.
14: Le gouvernement tunisien avait pourtant adopté une loi en 2020 pour réduire la production du plastique, notamment avec l'interdiction des sacs à usage unique.
15: Je pense qu'on est très très bien outillé en termes de texte juridique, mais là où le bât blesse, c'est l'application. À un certain moment, je me rappelle très bien que le ministère de l'Environnement a donné une date butoir pour l'utilisation des sachets plastiques. Ils ont essayé, mais ça n'a jamais été respecté. Et même si c'est respecté, c'est provisoirement et pas par tout le monde.
14: La Tunisie, avec d'autres pays, est attendue au tournant, notamment dans les réunions qui se tiennent jusqu'au 30 septembre à Bangkok, autour d'un traité mondial relatif au plastique. Lilia Blaise, Bizerte, RFI.
2: Et puis Julien, du football et les retrouvailles entre les Bleus et les Diables Rouges ce soir.
4: L'équipe de France est à Bruxelles pour affronter la Belgique en Ligue des Nations, 3 jours à peine après une première victoire obtenue en Turquie pour le premier match de Zinedine Zidane sur le banc de sélectionneur. Il va falloir confirmer malgré l'enchaînement des rencontres et la blessure du capitaine Kylian Mbappé rentré à Madrid pour se faire soigner. Il va donc falloir des changements sur la feuille de match et Zizou en est bien conscient.
16: Des changements il va en avoir, ça c'est sûr. Après combien, ben vous le verrez. L'idée de toute façon, on savait qu'on allait faire 4 matchs en très très peu de temps. Surtout celui-là, entre la Turquie et la Belgique, avec le voyage au milieu. Donc forcément, on va faire tourner un petit peu. Sincèrement, on a pu se reposer et penser à faire des soins et toutes ces choses-là que s'entraîner parce qu'on n'a pas le temps. Et donc voilà. Mais l'idée, c'est toujours de bien préparer les matchs de toute façon, même si on n'a pas beaucoup d'entraînement. Parce qu'on est tous des compétiteurs et ce qu'on a envie quand on rentre sur un terrain, c'est de gagner le match de toute façon.
4: Belgique-France, le deuxième match de Zizou sélectionneur. Coup d'envoi tout à l'heure à 18h45, temps universel. Les Bleus de Zinedine Zidane qui affronteront ensuite l'Italie vendredi, puis de nouveau la Belgique lundi prochain au Stade de France.
17: Un ciel gris et même quelques gouttes attendues ce lundi. Ce matin, malgré les nuages, il fait doux. 16 degrés à Langogne, 19 à Mende et un mercure qui montera à peine plus dans l'après-midi avec pour la maximale 23 degrés pour Saint-Enémy. Après une longue période de sécheresse, la pluie pourrait enfin faire son retour avec quelques gouttes sur le Causse-Méjean et les Cévennes avant des averses prévues pour demain.
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1: Bonjour et bienvenue dans les informations locales de ce lundi 28 septembre avec au sommaire aujourd'hui la venue d'un influenceur nature en Lozère, le retour du cycle de conférences du centre d'études et de recherche Benjamin Bardi et un week-end immersif autour de Stephen King à Florac. Mais on ouvre ce journal avec de nouvelles restrictions sur l'usage de l'eau. C'est à Espagnac que ça se passe. Face à la sécheresse, la commune a pris un arrêté municipal pour préserver l'eau potable qui vient compléter l'arrêté préfectoral déjà en vigueur. Sont désormais interdits sur le territoire communal le lavage des véhicules, le remplissage des piscines et bassins privés, l'arrosage des pelouses et jardins d'agrément ainsi que le nettoyage des façades, toitures et terrasses. Les jardiniers ont toutefois une exception. L'arrosage des potagers familiaux reste autorisé mais uniquement entre 20h et 8h du matin et en se limitant aux besoins stricts des plantes. Sont exclus de ces restrictions l'eau potable, l'hygiène corporelle ainsi que les établissements de santé et médico-sociaux. Et justement, de la sécheresse, il en a aussi été question la semaine dernière en Lozère avec la venue de l'influenceur Florian Fiquet. Après les Pyrénées, il a fait étape chez nous pour mettre en lumière les parcs nationaux français dans le cadre d'une aventure financée par Maïf Sport Planète. Et pour 48 FM, Thomas Semler est allé le rencontrer.
2: À 33 ans, le créateur de contenu s'attaque à une grande marche.
3: Le point de départ Mende, l'arrivée Le Vigan, en passant voilà, par le secteur du Mont Lozère, Cosméjan, les gorges du Tarn et redescendre vers le Mont Aigoual ensuite.
2: Le tout en autonomie avec nourriture et tente sur le dos. Une aventure pour aller à la rencontre des agents du parc national des Cévennes.
3: Comprendre un peu ces territoires, comprendre leur fonctionnement, l'importance d'un parc national, pourquoi on a besoin d'avoir des espaces protégés, comprendre aussi l'impact qu'on a sur ces endroits.
2: Un itinéraire qui intervient en pleine sécheresse et après des canicules records sur le territoire national.
3: J'ai même pas pris de veste de pluie.
2: Alors forcément, il en sera question.
3: On va aborder le sujet des zones humides. Je vais voir un garde demain dans le secteur du Mont Lozère. C'est lié à la sécheresse, c'est lié à l'eau qu'il y a dans ce massif.
2: Des rencontres qu'il documente sur ses réseaux sociaux où plus de 150 000 personnes suivent ses aventures. Une véritable communauté qui l'informe.
3: Beaucoup de gens qui me disent bah, merci de parler de ça, merci j'ai appris telle chose sur ce sujet-là, je ne savais pas.
2: Les réseaux sociaux, un outil également pour passer des messages alors que le statut des parcs nationaux est en danger et que le budget 2027 prévoit des réductions pour l'ADEME. Une aberration selon Florian.
3: Le manque de moyens qu'ont les parcs nationaux et malheureusement c'est une tendance qui s'accroît de plus en plus. On baisse de plus en plus les budgets à ces parcs et ils sont de plus en plus inquiets parce qu'ils ont de plus en plus de travail et on le voit à nouveau, enfin je veux dire avec le budget 2027 qui est voté, ben, en fait ils n'en ont rien à faire, enfin, c'est un truc de fou.
2: Des acteurs locaux bien présents et des politiques dans la lune. Justement, l'instagrammeur profitera d'être en Lozère pour mettre en avant notre réserve internationale de ciel étoilé.
1: Et pour retrouver Florian Fiquet sur Instagram, vous pouvez vous rendre sur flo-climatrek. Changeons de sujet pour parler circulation. La route départementale 24 sera totalement fermée entre Cassagnas et le Vergogneux à hauteur de Sainte-Croix-Vallée-Française. Le temps de réparer un pont mixte. Les travaux débutent ce lundi à 8h30 et se poursuivront jusqu'à vendredi 18h, jour et nuit, pour tous les véhicules. Les poids lourds seront déviés par le Pompidou et Barre des Cévennes via les routes départementales 140, 9 et 983. Pour les véhicules légers, la circulation sera maintenue en double sens sur la RD 983. Dans la traversée de Sainte-Croix-Vallée-Française. Ces déviations sont mises en place par le département. Passons maintenant aux sorties du jour et on commence par une conférence. Le centre d'études et de recherche Benjamin Bardi vous emmène ce soir sur les traces de l'Iditorade, la plus grande course de chiens de traîneau au monde. Elle sera présentée par Martin Massicotte à l'initiative de Michel Valette à 17h30, salle Jean Jaurès à Mende. Toujours en culture, le ciné-club de Marvejols prépare sa rentrée, mais avec quelques changements à noter. Tout d'abord, le cycle consacré au cinéma géorgien est annulé, les distributeurs des films prévus n'ayant plus les droits de diffusion. Ensuite, la séance de ce soir est reportée au lundi 23 novembre, le temps de trouver une nouvelle salle, celle du Trianon étant actuellement en travaux. Elle sera consacrée à une histoire vraie de David Lynch dans le cadre du cycle Road Movie. Et pour se faire pardonner de ce report, le ciné-club propose un apéro-soupe à partager avant la projection. l'exposition dès 18h30. On reste à parler de cinéma à Florac Trois-Rivières, cette fois où la Jeunette Verte plonge dans l'univers de Stephen King le temps d'un week-end, du vendredi 2 au dimanche 4 octobre. La Nouvelle Dimension propose un programme immersif autour du maître de l'horreur à l'occasion de la sortie du livre Stephen King La Totale. Projection de films et d'adaptations cultes comme Misery, The Mist ou Stand By Me, atelier d'écriture, exposition et conférences. Guy Astic, co-auteur de l'ouvrage, sera présent tout le week-end avec une séance de dédicace dimanche matin. Le passe pour l'ensemble du week-end est à 12 euros, les séances pouvant être prises à l'unité. Les ateliers, eux, sont gratuits, mais sur inscription auprès de camille@cinemaquebecois.fr. Et on termine en parlant de santé avec la Mutualité française Occitanie qui lance un nouveau programme de prévention au Collet de Dèze pour aider les seniors à lutter contre le mal de dos qui touchera 80% des Français au cours de leur vie. Au programme, 6 ateliers gratuits animés par un enseignant en activité physique adaptée pour apprendre les bons gestes, se muscler et corriger sa posture. Rendez-vous tous les mardis de 10h à midi du 29 septembre, donc de demain jusqu'au 3 novembre. Inscription auprès de la Mutualité française Occitanie.

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0: 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Bonjour à toutes et à tous, chers auditeurs, chères auditrices, et bienvenue dans la minute du CDAD. Et aujourd'hui, je me retrouve dans une salle d'audience, justement, vous l'entendez peut-être à l'écho, avec Muriel Fabreguette, coordinatrice et juriste du CDAD. Bonjour Muriel.
1: Bonjour.
0: Et on est ensemble aujourd'hui pour présenter une action, en tout cas un événement qui aura lieu le 9 octobre prochain. Ça sera la nuit du droit de 19h30 à 22h. Une nuit du droit un peu particulière sur un thème qu'on voit revenir depuis plusieurs mois, plusieurs années, beaucoup dans la société. On peut en parler. Ce sera quoi le thème cette année de la nuit du droit ?
1: Oui, alors cette année, effectivement, le thème, c'est l'IA, l'intelligence artificielle, mais plus précisément dans la justice. L'idée, c'est de pouvoir faire un constat entre la réalité, mais également les risques et les illusions. Sachant que la nuit du droit, vous le savez, pour le CDAD, ce n'est pas nouveau. Beaucoup connaissent cette action et généralement, en plus, elle est très prisée.
0: Peut-être sur l'IA, c'est quoi ? Ça va être, comme vous l'avez dit, autant les risques de l'IA en tant que potentiellement victime de l'IA, ou est-ce que c'est aussi peut-être même l'IA utilisée dans le système juridique ? Enfin voilà, c'est quoi à peu près ? On parle de table ronde, de conférence, qu'est-ce qu'on va un peu entendre sans tout dévoiler ? Parce qu'on l'a dit, les gens attendent et on ne va pas tout dire avant le jour J.
1: Tout à fait. Alors effectivement, vous le savez, le CDAD œuvre pour l'accès aux droits pour toute personne. Donc forcément, notre thème de cette année, c'est l'IA au sein de la justice. On ne va pas être sur de l'IA de manière générale. On va essayer d'être axé vraiment au sein de la justice. Quelle est son utilisation, qu'elle soit bénéfique ou les risques, justement, et les possibles dérives, mais aussi, du coup, pour tout justiciable, quelle peut être l'utilisation pour le tout venant, on va dire, au niveau de l'IA.
0: Et pour ça, on aura quelques intervenants de grande qualité qui viennent d'un peu loin faire de la route pour nous présenter leur domaine de compétences. Amande, justement, on peut un peu présenter les intervenants, intervenantes.
1: Oui, alors tout à fait. Vous avez le responsable de la gestion informatique de la Cour d'appel de Nîmes, ainsi que le chef d'antenne du département de l'informatique et des télécommunications de Toulouse. Voilà, deux intervenants très compétents sur ces thématiques qui viennent exprès pour la soirée pour vous parler, définir et justement pouvoir vous présenter toutes les utilisations de l'IA au sein de la justice.
0: Donc ça, c'est pour la première partie de soirée, pour donc cette nuit du droit du 9 octobre prochain. Mais il y a aussi des fois un peu le côté convivial, en tout cas ludique aussi dans ces journées du droit qui sont nuit du droit, qui sont accessibles à tout le monde. Et justement, vous proposez dans la seconde partie un jeu.
1: Oui, tout à fait. Alors cette année, je sais que certains vont être déçus, hein, ce n'est pas un procès fictif. J'en suis désolée, on essaye d'alterner un petit peu les actions. Mais pour essayer de rendre ça un peu plus vivant et interactif, effectivement, on va vous proposer un jeu interactif sous forme de vidéos et de quiz pour que justement vous arriviez ou pas à différencier ce qui relève de l'IA et ce qui ne relève pas de l'IA. L'idée, c'est de pouvoir vous donner des billes un petit peu et de savoir où se situe votre curseur pour arriver à déceler l'IA, justement.
0: Ça, c'est pour le programme. Peut-être, dernière petite question avant de parler un peu des infos pratiques, mais qui peut venir, voilà, comment on s'inscrit, est-ce que c'est accessible à tout le monde ?
1: Oui, là, tout le monde peut venir y assister. C'est gratuit. Sur inscription, vous pouvez vous inscrire par mail à cdad-lozere@justice.fr ou par téléphone sur notre portable au 07 87 38 43 40. Voilà, ouvert à tous, y compris mineurs. Cette année, on n'a pas de particularité sur majeur-mineur, aux professionnels ou aux particuliers.
0: Muriel Fabreguette, merci d'avoir répondu à nos questions. Vous êtes coordinatrice et juriste pour le CDAD. C'était la minute du CDAD. Si peut-être pour terminer, on ne l'a même pas dit, mais on peut rappeler où ça se trouve. Mais comme à son habitude, ça sera là, en tout cas encore une fois cette année, à la salle Urbain 5 à Mende pour cette nuit du droit portée sur l'IA dans le monde juridique. Merci Muriel.
1: Merci à vous et à bientôt.
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2: Merci de rester avec nous à l'écoute de RFI. Les midis à Paris, 10h en temps universel. Le journal, c'est tout de suite avec vous, Arnaud Souk, bonjour.
3: Bonjour Caroline, bonjour à tous. À la une, Emmanuel Macron vient de s'exprimer à Metz. Le président français qui a fait le déplacement en Lorraine au dernier jour de la visite apostolique du pape Léon XIV. Emmanuel Macron réaffirme le rôle majeur de l'Europe dans un contexte géopolitique plus que jamais bousculé par les guerres. Pedro Sanchez accueilli par des manifestations à Barcelone ce matin. La contestation grandit en Espagne face à la crise du logement incarnée par une octogénaire expulsée de chez elle la semaine dernière. Des manifestants bloqué ce matin plusieurs axes majeurs de la capitale catalane en marge de la visite du Premier ministre. Dans ce journal également, la montée d'un sentiment anti-ukrainien en Pologne, quelques jours après l'attaque par un réfugié venu d'Ukraine d'une abbaye dans le sud-est du pays. Un prêtre a été tué, 4 personnes ont dû être hospitalisées par ailleurs. Et puis, sur une note plus légère, on terminera ce journal par une histoire de la photographie animalière près de 2 siècles après le premier cliché connu d'un animal. Une exposition se déroule en ce moment à Arles, dans le Gard, en France, et nous en dit plus sur le regard posé par l'homme sur l'animal. Le pape est à Metz, donc en Lorraine, ce lundi, au dernier jour de sa visite apostolique en France. Léon XIV est depuis ce matin au centre des congrès Robert Schuman, l'un des fondateurs de l'Europe, pour un discours justement pro-européen, mais également un discours de paix. Avant de rentrer au Vatican, il célébrera à 16h, heure de Paris, une messe en présence. On l'a appris ce matin via un communiqué de l'Élysée en présence d'Emmanuel Macron. Le président est lui aussi présent depuis ce matin au centre Robert Schuman et vient justement de s'exprimer lui aussi sur la nécessité de l'Europe de garder son unité.
4: Ici, à Metz, nous sommes heureux de vous recevoir, très Saint-Père, pour vous entendre, pour apprendre de vous. Car ici bat le cœur millénaire de l'Europe, une Europe qui protège, unit et agit. Une Europe souveraine et démocratique, habitée par ce projet de paix et de prospérité. Une Europe qui doit retrouver le courage de ses fondateurs, oui, le courage, pour devenir la puissance de paix, d'indépendance et de démocratie qu'elle a à être. Le courage pour ne pas céder au repli, à la haine de l'autre, au retour des nationalismes qui divisent.
3: En Espagne, la mobilisation pour le droit au logement ne faiblit pas, avec des actions menées depuis 2 nuits à Madrid, la capitale, où des centaines de personnes campent à la Puerta del Sol, endroit emblématique de la ville, avec la ferme intention de continuer à le faire tant qu'il n'y aura pas eu de progrès sur la crise du logement qui frappe le pays. Trouver un appartement, être capable de le payer devient de plus en plus compliqué. Le Premier ministre Pedro Sanchez dit en avoir conscience et présentera demain, lors d'un conseil des ministres, un décret visant à protéger les locataires, baptisé décret Marie-Carmen, du nom d'une retraitée de 87 ans expulsée de chez elle. En attendant, le chef du gouvernement espagnol est arrivé à Barcelone ce lundi, où des manifestants ont là aussi mené plusieurs actions surprises en coupant la circulation pour faire pression sur l'exécutif, Élise Gazingel.
5: Des actions surprises ont été menées à 4 endroits stratégiques de Barcelone. Les manifestants du droit au logement ont coupé la circulation ce lundi en pleine heure de pointe, avec des pancartes réclamant notamment des baux renouvelables indéfiniment, le gel des loyers ou encore la protection des locataires en risque d'expulsion, le tout dans un décret appelé Marie-Carmen. Marie-Carmen, le nom de cette locataire de 87 ans, expulsée à Madrid la semaine dernière après 70 ans dans son appartement, racheté par un fonds d'investissement qui voulait presque tripler son loyer. C'était la goutte d'eau pour la population qui se mobilise partout dans le pays, donc, et ici à Barcelone, alors que Pedro Sanchez, le chef du gouvernement, est attendu. Les manifestants veulent faire pression ici pour que l'exécutif s'engage à signer dès demain mardi ce décret. Une nouvelle manifestation est d'ailleurs prévue cet après-midi à 19h. Rappelons que le logement est la principale préoccupation pour plus de 40% des Espagnols. Élise Gazangel, Barcelone, RFI.
3: Sur le front de la guerre en Iran, Téhéran affirme qu'aucune nouvelle discussion n'est prévue avec les États-Unis. Et ce, malgré les affirmations du président Donald Trump qui a laissé entendre ces dernières heures qu'elle pourrait rapidement reprendre sur fond notamment toujours de blocage du détroit d'Hormuz. La guerre en Iran qui devrait par ailleurs permettre à Total Energy d'enregistrer des résultats records en 2026. Le groupe annonce ce lundi une augmentation de son dividende de plus de 5% par an à compter de l'exercice en cours et au moins jusqu'en 2030. Le géant pétrogazier vise par ailleurs une augmentation de 2 à 3% par an de sa production entre 2030 et 2035. RFI midi 5 à Paris, 10h05 en temps universel, dont l'actualité également, voilà, qui n'est pas de nature à apaiser la montée du sentiment de haine de certains Polonais envers les réfugiés ukrainiens. L'un d'entre eux, un homme de 31 ans, a attaqué au couteau jeudi dernier une abbaye dans le sud-est de la Pologne. Un prêtre est mort, 4 personnes ont par ailleurs dû être hospitalisées. À Varsovie, la correspondance d'Adrien Sarlat.
6: Le crâne recouvert de bandages, un œil au beurre noir, le père Adrian a tenu hier sa première homélie depuis le drame. Il fait partie des victimes, blessées lors de l'attaque au couteau de jeudi.
7: Ici, j'aimerais vous demander de ne pas tenir pour responsable le peuple dont l'auteur des faits était originaire. Il ne s'agit des agissements que d'une seule personne. Personne d'autre n'est coupable. Je vous demande donc de ne pas répondre au mal par le mal.
6: Un message de tolérance et de bienveillance qui répond à la haine anti-ukrainienne attisée par le drame qui a secoué l'entièreté du pays. Le parti d'extrême droite Confédération de la Couronne polonaise, mené par le sulfureux Grzegorz Braun, en a même profité pour dresser un parallèle entre l'incident et les massacres de Volhynie, durant lesquels les nationalistes ukrainiens rassemblaient les villageois polonais dans les églises pour les assassiner durant la Seconde Guerre mondiale. Une rhétorique qui inquiète Alexandre Pestrikov, le coordinateur de la maison ukrainienne à Varsovie.
8: Un seul incident comme celui-ci suffit à convaincre nombre de personnes que les Ukrainiens représentent un danger, qu'ils sont capables de tuer et que certains prennent même du plaisir à tuer des Polonais.
6: Sujet à de graves troubles psychiatriques, le suspect n'a toujours pas pu être interrogé sur ses motivations. Adrien Sarlat, Varsovie, RFI.
3: Il a démissionné ce lundi de son poste de président de la Serbie. Aleksandar Vučić ne quitte pas pour autant la scène politique, loin de là, puisqu'il se lance dans la campagne pour devenir Premier ministre au terme des élections législatives du mois prochain. Un scrutin anticipé qu'il a lui-même convoqué, cédant à la pression de la rue et des manifestations anti-gouvernementales qui agitent le pays depuis bientôt 2 ans. En Afrique, le Nigeria, toujours en proie au kidnapping de masse et aux rançons demandées par les auteurs. 80 personnes ont été enlevées dans le nord du pays au cours du week-end, en majorité des femmes. Plusieurs gangs armés ont agi dans des attaques distinctes samedi et dimanche. En Asie, des pluies diluviennes ces derniers jours, 56 morts dans le nord-ouest de l'Inde, selon les autorités locales. En Birmanie, un glissement de terrain a causé la mort de 8 personnes. Bilan identique en Thaïlande après des inondations. Des milliers d'habitants se sont par ailleurs réfugiés dans des centres d'accueil dans la capitale Bangkok. Ils sont devenus les stars des réseaux sociaux ces dernières années, mais ont toujours fasciné l'homme et affolé les objectifs des appareils photo depuis 1842. Et le premier cliché montrant un mouton ou un bélier, c'est selon presque 2 siècles de photos animales, sont exposées en ce moment à Arles, dans les Bouches-du-Rhône, en France, au travers des yeux de 200 photographes. Chiens, chats, mouettes et autres bestioles posent devant l'objectif avec derrière les œuvres rien de moins que la question du regard que porte l'humain sur l'animal, Elisabeth Lécry.
9: Le chaton joueur qu'on prend en photo sur le canapé, l'éléphant regardé à travers les barreaux du zoo, le documentaire animalier qu'on regarde le dimanche soir. Depuis 2 siècles, l'animal n'a jamais quitté l'objectif. Tout commence par la curiosité scientifique. Dès les débuts de la photographie, on veut comprendre comment un animal se déplace, marche, vole, décomposer son mouvement, image par image, comme au ralenti. Nathalie Erschdorfer, commissaire de l'exposition.
10: Quand on regarde au 19e siècle ce qu'il se joue, c'est vraiment parallèlement à l'empire, des empires coloniaux qui vont extraire des animaux pour nous les amener en Europe. Fondamentalement, c'est aussi le 19e siècle, le moment où on va classifier le monde, classifier le vivant. Mais ce monde des animaux va être avant tout un monde qui va être là pour être analysé, étudié dans le détail, et analysé, étudié, cadré, c'est exploité.
9: S'impose donc très vite la question de la domination. Le zoo, le cirque, l'animal de compagnie, mis en scène comme un enfant, à travers ces deux siècles d'images animalières, c'est le même constat qui s'impose toujours. Nous photographions les animaux, mais c'est bien nous que ces clichés révèlent.
3: L'exposition modèle animal à la mécanique générale à Arles jusqu'au 4 octobre. Et puis les footballeurs de l'équipe de France jouent ce soir en Belgique. La deuxième journée de Ligue des Nations, coup d'envoi à 20h45 heure de Paris. En l'absence de Kylian Mbappé, le sélectionneur des Bleus, Zinedine Zidane, a nommé Ousmane Dembélé capitaine.
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1: Bonjour et bienvenue dans les informations locales de ce lundi 28 septembre avec au sommaire aujourd'hui la venue d'un influenceur nature en Lozère, le retour du cycle de conférences du Centre d'études et de recherche Benjamin Bardi et un week-end immersif autour de Stephen King à Florac. Mais on ouvre ce journal avec de nouvelles restrictions sur l'usage de l'eau. C'est à Espagnac que ça se passe. Face à la sécheresse, la commune a pris un arrêté municipal pour préserver l'eau potable qui vient compléter l'arrêté préfectoral déjà en vigueur. Sont désormais interdits sur le territoire communal le lavage des véhicules, le remplissage des piscines et bassins privés, l'arrosage des pelouses et jardins d'agrément ainsi que le nettoyage des façades, toitures et terrasses. Les jardiniers ont toutefois une exception. L'arrosage des potagers familiaux reste autorisé mais uniquement entre 20h et 8h du matin et en se limitant aux besoins stricts des plantes. Sont exclus de ces restrictions l'eau potable, l'hygiène corporelle ainsi que les établissements de santé et médico-sociaux. Et justement, de la sécheresse, il en a aussi été question la semaine dernière en Lozère avec la venue de l'influenceur Florian Fiquet. Après les Pyrénées, il a fait étape chez nous pour mettre en lumière les parcs nationaux français dans le cadre d'une aventure financée par Maïf Sport Planète. Et pour 48 FM, Thomas Semler est allé le rencontrer.
2: À 33 ans, le créateur de contenu s'attaque à une grande marche.
3: Le point de départ Mende, l'arrivée Le Vigan, en passant voilà, par le secteur du Mont Lozère, Cosméjean, les gorges du Tarn et redescendre vers le Mont Aigoual ensuite.
2: Le tout en autonomie avec nourriture et tente sur le dos. Une aventure pour aller à la rencontre des agents du parc national des Cévennes.
3: Comprendre un peu ces territoires, comprendre leur fonctionnement, l'importance d'un parc national, pourquoi on a besoin d'avoir des espaces protégés, comprendre aussi l'impact qu'on a sur ces endroits.
2: Un itinéraire qui intervient en pleine sécheresse et après des canicules records sur le territoire national.
3: J'ai même pas pris de veste de pluie.
2: Alors forcément, il en sera question.
3: On va aborder le sujet des zones humides. Je vais voir un garde demain dans le secteur du Mont Lozère. C'est lié à la sécheresse, c'est lié à l'eau qu'il y a dans ce massif.
2: Des rencontres qu'il documente sur ses réseaux sociaux où plus de 150 000 personnes suivent ses aventures. Une véritable communauté qui l'informe.
3: Beaucoup de gens qui me disent bah, merci de parler de ça, merci j'ai appris telle chose sur ce sujet-là, je ne savais pas.
2: Les réseaux sociaux, un outil également pour passer des messages alors que le statut des parcs nationaux est en danger et que le budget 2027 prévoit des réductions pour l'ADEME. Une aberration selon Florian.
3: Le manque de moyens qu'ont les parcs nationaux et malheureusement c'est une tendance qui s'accroît de plus en plus. On baisse de plus en plus les budgets à ces parcs et ils sont de plus en plus inquiets parce qu'ils ont de plus en plus de travail et on le voit à nouveau, enfin je veux dire avec le budget 2027 qui est voté, bah, en fait ils n'en ont rien à faire, enfin, c'est un truc de fou.
2: Des acteurs locaux bien présents et des politiques dans la lune. Justement, l'instagrammeur profitera d'être en Lozère pour mettre en avant notre réserve internationale de ciel étoilé.
1: Et pour retrouver Florian Fiquet sur Instagram, vous pouvez vous rendre sur flo-climatrek. Changeons de sujet pour parler circulation. La route départementale 24 sera totalement fermée entre Cassagnas et le Vergougnou à hauteur de Sainte-Croix-Vallée-Française. Le temps de réparer un pont mixte. Les travaux débutent ce lundi à 8h30 et se poursuivront jusqu'à vendredi 18h, jour et nuit, pour tous les véhicules. Les poids lourds seront déviés par le Pompidou et Barre des Cévennes via les routes départementales 140, 9 et 983. Pour les véhicules légers, la circulation sera maintenue en double sens sur la RD 983 dans la traversée de Sainte-Croix-Vallée-Française. Ces déviations sont mises en place par le département. Passons maintenant aux sorties du jour et on commence par une conférence. Le Centre d'études et de recherche Benjamin Bardi vous emmène ce soir sur les traces de l'Iditorade, la plus grande course de chiens de traîneau au monde. Elle sera présentée par Martin Massicotte à l'initiative de Michel Valette à 17h30, salle Jean Jaurès à Mende. Toujours en culture, le ciné-club de Marvejols prépare sa rentrée, mais avec quelques changements à noter. Tout d'abord, le cycle consacré au cinéma géorgien est annulé, les distributeurs des films prévus n'ayant plus les droits de diffusion. Ensuite, la séance de ce soir est reportée au lundi 23 novembre, le temps de trouver une nouvelle salle, celle du Trianon étant actuellement en travaux. Elle sera consacrée à une histoire vraie de David Lynch dans le cadre du cycle Road Movie. Et pour se faire pardonner de ce report, le ciné-club propose un apéro-soupe à partager avant la projection. l'exposition dès 18h30. On reste à parler de cinéma à Florac Trois-Rivières, cette fois où la Jeunette Verte plonge dans l'univers de Stephen King le temps d'un week-end, du vendredi 2 au dimanche 4 octobre. La Nouvelle Dimension propose un programme immersif autour du maître de l'horreur à l'occasion de la sortie du livre Stephen King La Totale. Projection de films et d'adaptations cultes comme Misery, The Mist ou Stand By Me, atelier d'écriture, exposition et conférences. Guy Astic, co-auteur de l'ouvrage, sera présent tout le week-end avec une séance de dédicace dimanche matin. Le passe pour l'ensemble du week-end est à 12 euros, les séances pouvant être prises à l'unité. Les ateliers, eux, sont gratuits, mais sur inscription auprès de camille@cinemaquebecois.fr. Et on termine en parlant de santé avec la Mutualité française Occitanie qui lance un nouveau programme de prévention au Collet de Dèze pour aider les seniors à lutter contre le mal de dos qui touchera 80% des Français au cours de leur vie. Au programme, 6 ateliers gratuits animés par un enseignant en activité physique adaptée pour apprendre les bons gestes, se muscler et corriger sa posture. Rendez-vous tous les mardis de 10h à midi du 29 septembre, donc de demain jusqu'au 3 novembre. Inscription auprès de la Mutualité française Occitanie.

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Bonjour à toutes et à tous, encore une fois, très heureux de vous retrouver en ce mois de septembre, mois synonyme de rentrée pour beaucoup. Alors même si ce ne fut pas les vacances pour tous, j'espère que les auditeurs des radios qui diffusent ce programme sont assez en forme pour découvrir et s'intéresser à un thème assez consensuel, ou du moins, qui devrait l'être. Je dis « qui devrait l'être » car les réflexions de certains me laissent à penser que ce n'est pas complètement vrai. Eh oui, en consacrant une partie de cet été à la préparation de ce premier épisode de la saison, j'ai été assez surpris de voir que l'idée de défendre les langues, les idiomes, les dialectes, comme composante essentielle de la culture, n'était ni acceptée, ni partagée par tous. Et c'est un peu pour cette raison d'ailleurs que j'ai tenu à articuler et construire l'émission d'aujourd'hui autour de ce thème « Langue, idiome et dialecte, composante essentielle de la culture ». Alors pour rendre ce programme assez cohérent, je ferai l'impasse sur le point de vue anatomique du langage. Je ne m'étendrai pas sur l'appareil phonatoire, c'est-à-dire former des poumons, du larynx, du pharynx, des fosses nasales, du voile du palais, de la langue et des lèvres. Mais je m'intéresserai aux liens étroits existant entre les langues et les cultures. Puis je m'attarderai aussi sur un phénomène surprenant, du moins à mes yeux, comment certains peuvent inverser ce qui paraît être une richesse en une pauvreté. Eh oui, pour certains, parler plusieurs langues est un symbole de pauvreté. Et si vous vous dites qui sont ces abrutis, eh bien faites l'effort de rester en ma compagnie et vous découvrirez qui ils sont. J'aborderai aussi un sujet polémique où moi-même je reste assez embarrassé, le grand écart est à la fois la communion entre le fait de rester attaché aux traditions linguistiques, les patois, les dialectes, et l'envie et le besoin d'accepter le métissage, l'hybridation, la créolisation, à vrai dire, l'évolution des langues, du langage et des discours. Mais commençons malgré tout par faire un petit topo de ce que représentent les langues dans le monde en tentant d'en donner une explication chiffrée. Tout en faisant remarquer qu'il existe malgré tout plus de 7000 langues dans le monde. Chiffre énorme qui s'explique entre autres par certains phénomènes locaux, genre en mettant en Papouasie-Nouvelle-Guinée, qui avec à peine 4 millions d'habitants, parle plus de 840 langues différentes. Mais pour donner quelques statistiques chiffrées, il est nécessaire aussi de faire une distinction entre ceux qui parlent une langue en première langue, qu'on nomme souvent la langue maternelle, de ceux qui la pratiquent en deuxième langue. Et l'exemple le plus frappant sous ce rapport, c'est l'anglais, qui, grosso modo, est la langue maternelle de 380 millions de personnes, la classant simplement au troisième rang des langues les plus parlées dans le monde, mais qui, lorsqu'on y rajoute les 1,80 milliard qui la parlent en seconde langue, la place au premier rang des langues parlées, devant le mandarin, qui, elle, arrive par contre en première place des langues maternelles, mais, en y ajoutant ceux qui la parlent en seconde langue, n'arrive que derrière l'anglais. Le mandarin étant la langue officielle en Chine, mais aussi à Taïwan, à Singapour et en Malaisie, entre autres. Mais le but de cette émission n'étant pas de faire une compétition des langues les plus parlées dans le monde, on s'arrêtera là sous ce rapport, même si, épisodiquement, j'y reviendrai, pour permettre de mieux appréhender l'impact qu'elles peuvent avoir sur les cultures. Si vous vous souvenez, il y a quelques minutes, dans l'introduction de ce programme, je vous présentais les différents axes sous lesquels se déroulerait cette émission, et je vous disais, entre autres, que je vous parlerai d'un phénomène surprenant, du moins à mes yeux. Comment certains peuvent inverser ce qui paraît être une richesse en une pauvreté. Et oui, pour certains, parler plusieurs langues est un symbole de pauvreté. Et je poursuivais en disant, si vous vous dites « qui sont ces abrutis ?», eh bien faites l'effort de rester en ma compagnie et vous découvrirez qui ils sont. Eh bien je pense
que cette question vous intéresse. Et j'ai décidé d'anticiper, de ne pas vous faire patienter plus longtemps. Et qu'il est temps maintenant de découvrir qui ils sont. Et ils sont légion. Alors pour vous en parler, je ferai référence à une anecdote que j'ai personnellement vécue et qui fut la première fois où je découvris ce phénomène, puis aussi à l'actualité plus récente. Alors, commençons par l'anecdote. Un soir, un ami me téléphone en urgence pour savoir s'il me serait possible d'aller récupérer trois jeunes filles américaines arrivant à la gare du Nord en provenance de Londres à bord de l'Eurostar. Alors, il leur avait promis d'y être, mais quelques imprévus l'en empêchaient et il ne pourrait les récupérer que plus tard dans la soirée en passant les prendre chez moi. Pour l'arranger, j'accepte de lui rendre ce service, je prends ma bagnole et me rends rapidement gare du Nord. Je me gare pas très bien, cavale sur les quais, et pile au moment où j'arrive, l'Eurostar entre en gare. Et là, je vois descendre du train et noircir le quai près d'un millier de personnes. Alors je me pose tout de suite la question, comment je vais faire pour les retrouver? Je connaissais ni leur nom, ni leur visage, et les portables n'existaient pas pour prévenir mon pote afin qu'il me donne plus d'informations. Alors, j'attends en tête de ligne. La foule descend du train, s'évacue lentement. Et au bout d'un moment, il ne reste plus que trois jeunes filles sur le quai. Alors je m'approche d'elles, me présente en expliquant que je suis un ami de Kamel qui m'a chargé de les récupérer. Le tout dans un anglais assez moyen. Puis, vu leur physionomie et leur prénom, Anna Maria, Teresa, je ne me souviens plus du prénom de la troisième. Je pense rapidement qu'elles doivent être d'origine sud-américaine. Alors du coup, je commence à leur parler en espagnol, beaucoup plus facile pour moi. Nous voilà donc tous les quatre en direction de ma bagnole, que je retrouve coincée derrière un taxi, peu conciliant. Alors j'ai beau tenter de négocier en lui expliquant pourquoi je m'étais garé un peu à l'arrache, il continue à me bloquer jusqu'à ce que des clients fassent appel à lui. À ce moment, les filles montent dans ma voiture et nous voilà partis vers Montmorency où j'habitais. Puis, en cours de route, surtout sur la fin du trajet, je vois dans le rétro les deux de derrière qui rigolent. Alors je leur demande pourquoi elles rigolent et un peu gênées, elles me disent non, on rigolait pas. Puis, quelques minutes plus tard, remontant l'avenue Charles de Gaulle et en pénétrant dans le parc du château du duc de Dino, qui était très arboré, ce sont là les trois qui se mettent à sourire. Étonnés par leur attitude, surtout qu'on disait rien de drôle, je leur demande à nouveau pourquoi elles sourient. Et là, elles me disent que ce qui les fait rire, c'est que je tente de leur faire croire que j'habitais là. Ne comprenant rien, je leur dis que j'habite vraiment là. Elles me disent, mais comment c'est possible? Et pourquoi ce serait pas possible? Elles me disent que c'est un très très bel endroit et qu'il fallait ne pas être pauvre pour habiter là. Et pourquoi je serais pauvre? Bah parce qu'on vous a entendu, vous parlez trois langues, l'anglais, l'espagnol, le français. Et alors? Eh bien chez nous, en Alabama, il n'y a que des pauvres qui parlent plusieurs langues. Les riches, ceux qui habitent dans des beaux endroits comme celui-ci, ils ne parlent qu'américain. Là, je suis tombé sur le cul en entendant cela. Alors, je ne sais pas si ça vous fait le même effet en entendant cette anecdote. Mais vous pouvez imaginer que dans ces États du sud des États-Unis, dont elle venait, l'Alabama, le Mississippi, parler plusieurs langues était synonyme de pauvreté. Et le reste de cette anecdote mériterait aussi que je la raconte. Bon, malheureusement, ça n'a pas de rapport avec les langues et le thème de cette émission. Alors vous dites peut-être « Ah, c'est ricain !» Et vous n'avez pas complètement tort de vous faire cette réflexion. Mais on va un peu parler de la France, pour voir où nous en sommes sous ce rapport, en commençant par les événements les plus récents, avant de remonter dans le temps. Je me souviens de Najat Vallaud-Belkacem,
souhaitant rétablir l'enseignement de l'arabe au CP. Bruno Le Maire dit non. Apprendre l'arabe, c'est nourrir le communautarisme. Il faut apprendre le français, un point c'est tout. Et c'est vrai qu'après avoir dit ça, on comprend bien où est son intérêt, où sont leurs intérêts. Et qu'il favorise et privilégie le business, les affaires, au détriment de la culture. Car il reconnaît par la suite qu'il est pas mal d'apprendre l'anglais dès l'école primaire pour entrer sur le marché du travail. Éric Ciotti dit, quant à lui, apprendre l'arabe, c'est fracturer la France. Comme si cette langue ne pouvait pas cohabiter avec les autres. C'est tellement impactant ce genre de réaction, c'est qu'on voit maintenant que si dans une chanson à l'école, mettons, on introduit un petit couplet en arabe, c'est une levée de bouclier des parents. Ici, c'est pas l'Arabie, hein, c'est la France. Mais si c'est un petit couplet en espagnol, ils se disent, tiens, c'est pas mal, on a un tel déficit dans l'apprentissage des langues étrangères. On peut faire remarquer malgré tout que l'espagnol arrive derrière l'arabe en nombre de locuteurs dans le monde. C'est-à-dire qu'il y a moins de gens qui parlent l'espagnol que l'arabe. Je ne vous parle même pas de l'allemand qui arrive devant l'espagnol dans l'enseignement secondaire, mais bien derrière le bengali, l'ourdou, l'indonésien dans le classement des langues les plus parlées au monde. Le lexicologue Jean Pruvot, professeur émérite à l'université, déclarait « La langue arabe est extrêmement présente dans la langue française. L'arabe est la troisième langue d'emprunt, la première étant bien sûr l'anglais. L'arabe n'a cessé d'enrichir notre langue entre le IXe siècle et aujourd'hui. » Puis il donnait des exemples de la vie courante, notamment dans l'habillement. Si vous allez dans un magasin d'un mot arabe, acheter une jupe, un mot arabe, de coton, encore un mot arabe, ou un gilet et un caban, deux mots arabes, vous utilisez des mots arabes. Là encore, c'est pas pour défendre l'arabe ou critiquer d'autres langues, non, c'est juste pour montrer qu'on n'a plus aucun rapport entre les langues et la culture, et leur culture, et leur richesse. Car l'arabe, c'est avant tout la langue d'une culture très riche et très belle. Puis comme je le faisais remarquer précédemment, il y a plus de mots arabes dans la langue française que de mots gaulois. Et méfiez-vous quand vos gosses font de l'algèbre, ils utilisent un mot arabe. Quand vous intégrez, malgré vous, de nouveaux mots, hein, dus aux nouvelles technologies, et que vous êtes des fois assez fiers de les replacer dans une conversation, telle que algorithme, c'est encore un mot arabe. Alors ça vous fait peut-être de la peine, mais c'est comme ça. Alors maintenant, jetons un coup d'œil dans le rétro pour se transporter en 1539, pour vous montrer que nos rapports tendus face aux langues et aux cultures ne datent pas d'hier. Que s'est-il passé cette année-là? Eh bien, il y eut l'ordonnance de Villers-Cotterêts, un texte fondateur, texte que François Ier signa en août 1539, depuis sa résidence royale. Ses articles 110 et 111 imposèrent la langue française dans tous les actes à portée juridique de l'administration et de la justice du royaume, au détriment du latin, mais aussi des langues régionales. L'usage exclusif du langage maternel françois s'imposait. Ce texte de loi posa un premier jalon pour l'essor du français et devait contribuer à l'unification.

à la fin du XVIIIe siècle. On se posait déjà la question à l'époque. Pour le savoir, l'abbé Grégoire mena une enquête sociologique à travers tout le pays pendant 4 ans. Ses conclusions furent édifiantes. Seul un Français sur 5 utilisait la langue nationale. Ce sont les langues régionales et les patois qui prédominent. Ah ! L'homme de lettres rédige alors un rapport sur la nécessité et les moyens d'anéantir les patois et d'universaliser l'usage de la langue française, justifiant ses idées par le besoin d'unifier la nation. Là, ça rigole un peu moins, peut-être, même chez les plus réacs, mais qui tiennent à leur langue régionale. Français, oui, mais quand même, on ne va pas nous supprimer notre langue basque qui marque notre identité. Puis, quand Jules Ferry rend l'école obligatoire en 1882, la seule langue à y être autorisée, c'est le français. L'interdiction de parler le breton, le basque ou l'alsacien est assortie de punitions dont certaines stigmatisantes et traumatisantes pour des générations. Alors la France aux Français, ok, mais on ne touche pas à notre langue régionale, celle de nos parents et de nos grands-parents. Vous commencez à sentir comme ça pue l'intolérance, tout ça. Je vais vous donner quelques infos supplémentaires à ce sujet, montrant la bêtise et la cruauté avec lesquelles ces choses se passaient. En vous parlant de Rosen Millin, née en Bretagne en 1960 et refusant la fatalité. Elle, qui comprend déjà le breton, va en plus l'étudier. Le hasard fait qu'elle devient journaliste. Elle parle breton à la radio, réalise des programmes à la télé, en Bretagne et au Pays de Galles, et lance la chaîne TV Bretz en l'an 2000. Sociologue et historienne, elle consacre sa thèse à l'imposition du français en Bretagne, mais aussi au Sénégal et ailleurs. Voici ce qu'elle dit. Il y a eu une volonté de l'État, à partir de la période de la Terreur, sous la Révolution, d'anéantir, c'est le terme qu'elle utilisait, hein, d'anéantir les patois et les idiomes. Ils n'y sont pas arrivés, mais l'idée a fait son chemin pendant tout le XIXe siècle. Et quand l'école est devenue obligatoire, en 1882, avec la loi Jules Ferry, et là, elle ne remettait pas en cause ce truc formidable qu'est l'école obligatoire, le problème, c'est que la seule langue autorisée à l'école, c'était le français. Donc, tous les enfants qui arrivaient à l'école avaient l'interdiction absolue de parler en breton, en basque, en alsacien, ou tout ce que vous voulez d'ailleurs, ni en classe, ni en cours de récréation, et même parfois à l'extérieur. Les châtiments à l'école républicaine se déclinaient classiquement, mais aussi en tâches ménagères, nettoyer la cour, la classe, et même les sanitaires. Nettoyer les toilettes avec un balai, ça va, mais il y a des exemples horrifiants. Une grand-mère rapportait que, quand elle est allée à l'école à Marseille, les petites filles qui parlaient provençal, quand elles étaient récidivistes, devaient nettoyer les toilettes avec leur langue. Vous imaginez l'horreur ? Comment peut-on traumatiser des enfants à ce point-là ? Il y a aussi des endroits, aux Antilles, où les enfants qui parlaient dans leur langue natale devaient se rincer la bouche avec du savon parce que leur langue était sale. Ils faisaient une sorte d'analogie entre la langue qu'on parle et l'organe. C'est stupide et par-dessus tout épouvantable. Vous ne parlez en fait que votre langue maternelle, la langue de vos parents, de vos grands-parents, la seule que vous sachiez, et on vous punit très durement pour ça. Forcément, ça laisse des séquelles. Parmi les punitions possibles, il y avait aussi le port d'un objet stigmatisant, une méthode inventée par les jésuites pour imposer le latin à la Renaissance dans toutes les écoles d'Europe. Et avec les nouvelles langues dominantes, le français en France, l'anglais en Grande-Bretagne ou l'espagnol en Espagne, ces méthodes de l'objet stigmatisant reprirent. Dans le sud de la France, on appelait ça le signal. En Bretagne, c'était

le symbole, tout comme en Afrique d'ailleurs. Et quand une méthode semble marcher, évidemment qu'on l'exporte. Le premier enfant qui était surpris le matin à parler dans sa langue, en classe ou en récréation, eh bien, on lui remettait autour du cou un objet dégradant. En Bretagne, c'était généralement un sabot qu'on lui accrochait autour du cou. Ces exemples montrent que ça ne date pas d'aujourd'hui, simplement ce problème de compréhension et d'acceptation des langues et du lien entre la langue et la culture. Force est de reconnaître que la France a mené une série de combats linguistiques depuis l'ordonnance de 1539 en passant par les décrets révolutionnaires, les lois de la Troisième République et les punitions scolaires jusqu'à la répression sous Vichy. Donc, quand je citais tout à l'heure Bruno Le Maire ou Éric Ciotti, j'aurais pu y coller les jésuites de la Renaissance ou les acteurs de la terreur. Ce n'est pas une attaque ad hominem, mais juste un constat implacable sur le regard ignorant qu'ont porté et que portent encore certains sur la richesse des langues. Là encore, j'en profite pour dénoncer ce qui me désole le plus, à savoir l'incohérence. Qu'on ait un regard différent du mien, ça ne me dérange pas, on peut en discuter. Mais quand il n'y a ni cohérence, ni logique, ni rien de rationnel, comme tous ces vieux, et moins vieux d'ailleurs, qui revendiquent la France aux Français et qui s'indignent et sont outrés quand ils entendent les jeunes parler et dire « Wesh, la moula, avoir le seum !» et qui s'autorisent à dire, en se quittant après un dernier canon, « Boudiou, peu cher, Sasuke, pauvre Pichou !» Ça m'agace profondément. Et si vous ne comprenez plus les jeunes, sachez que les jeunes non plus ne vous comprennent pas. Et si vous êtes fiers de vos expressions, eh bien les jeunes le sont aussi des leurs. Là encore, alors que j'étais parti sur un sujet que j'avais présenté comme consensuel, je me retrouve une fois de plus à pousser un léger coup de gueule, à me révolter contre cette incohérence qui m'hérisse le poil. Mais après avoir rapidement survolé la stupidité, les stupidités gravitant autour des langues, des dialectes et des patois, tournons-nous maintenant vers la richesse, de nouveau plutôt vers les richesses qu'ils nous apportent ou pourraient nous apporter si nous nous y intéressions davantage. Tout en précisant, en préambule, que l'amour et l'intérêt portés sur les langues, quelles qu'elles soient, et leur culture, ne devraient pas se faire au détriment des dialectes et des patois. Mais avant tout, essayons de donner une signification à tous ces mots que nous connaissons, mais qui nous serait peut-être difficile de définir, dialecte, langue, idiome, argot, patois, jargon. Alors le mot le plus communément admis est le mot « langue ». Je ne parle pas de l'organe, là. « Tu parles combien de langues ?» demande-t-on à une personne, voilà. Alors la définition du dictionnaire Larousse, la langue désigne un système de signes vocaux, éventuellement graphiques, propre à une communauté d'individus qui l'utilisent pour s'exprimer et communiquer entre eux. Le français est la langue de la France. Ensuite, vient le dialecte, qui est aussi considéré comme une langue par les linguistes. Alors, quelle est la différence? Eh bien, c'est que lorsque le dialecte devient un instrument d'un gouvernement, il devient une langue au sein de ce pays, et donc un instrument de pouvoir dans un lieu donné. Puis la langue, devenue le moyen de communication par l'écrit, est soumise à des réformes, contrairement aux dialectes qui, eux, n'évoluent pas, ou peu. Voilà ce qui permet de distinguer langue de dialecte. À vrai dire, le terme général qui définit le mieux l'ensemble des instruments de communication linguistique est idiome. Cette terminologie très générique recouvre aussi bien les notions de langue, de patois, comme de dialecte. Et c'est le terme qui serait le plus adéquat dans cette émission. Mais pour faciliter la compréhension et paraître un peu moins pédant aux yeux de certains, j'utiliserai le mot « langue ».
Alors le patois, quant à lui, est un système linguistique oral, utilisé dans des espaces réduits par une communauté déterminée et souvent perçu comme inférieur à la langue officielle nationale, mais néanmoins doté parfois d'une grammaire élaborée, complexe. Les patois sont très conservateurs car ils n'ont pas eu de raison d'évoluer du fait de leur cantonnement dans les milieux ruraux. L'argot, lui, est un ensemble de mots utilisés par un groupe social vivant replié sur lui-même et désireux de se protéger du reste du monde. Il peut y avoir des argots élitistes dans certaines grandes écoles et dans certains corps de métier. Les bûchers, mettons dans les Halles, de Paris parlaient le louchébem. Dans tous les cas, il s'agit d'une particularité de langage qui exclut le reste du monde d'une communauté. Et le dernier terme dont on peut dire deux mots, c'est le jargon, qui là est souvent employé pour parler d'un vocabulaire spécifique à une profession, le jargon des journalistes, des informaticiens. Vous me direz, pas facile de s'y retrouver dans tout charabia. Et vous n'avez pas complètement tort. Mais revenons enfin au thème de cette émission, en examinant les liens étroits existants entre un idiome, une langue et une culture. La première question que l'on peut se poser sous ce rapport est pourquoi les langues et les cultures sont étroitement liées et interdépendantes. Alors pour faire simple, deux raisons. Premièrement, parce qu'elles contribuent à la perception que nous avons des autres. Et deuxièmement, elles peuvent déterminer et cibler le groupe auquel nous nous identifions. Qui sont ces autres et qui sommes-nous ? Et cette diversité culturelle et linguistique est un patrimoine commun de l'humanité et un droit fondamental. Et les droits culturels sont partie intégrante des droits de l'homme, qui sont universels, indissociables et interdépendants. Les langues sont le reflet de la culture et de l'identité d'un peuple ou d'une population. Chaque langue possède ses particularités qui la rendent unique et singulière. Les langues ne sont pas figées, elles évoluent avec le temps et avec les influences des autres cultures. Comment les cultures peuvent-elles enrichir une langue ? Comment les langues s'adaptent-elles aux changements culturels ? Autant de questions auxquelles j'essaierai de répondre dans la suite de cette émission. D'abord, reconnaissons que chaque langue est le produit ou le fruit d'une longue histoire, histoire qui a souvent connu de nombreux métissages. En ce qui nous concerne, en France, vous pouvez, si vous le désirez, vous reporter à l'émission de septembre dernier qui s'intitulait « Qui sommes-nous ? Français, oui, peut-être, mais comment et depuis quand ?» L'émission d'ailleurs que vous pouvez toujours réécouter sur le site orinoco-podcast. Et avec ces mélanges des peuples et de leurs cultures diverses, les langues se sont enrichies au fil des siècles de mots nouveaux, de sens nouveaux, de formes et formules nouvelles. Ces mutations furent et sont dues à des adaptations consenties par les différents groupes sociaux qui parlent ces langues. Elles se sont répandues par le biais des conquêtes, des expéditions. Elles continuent à essaimer, à se répandre ainsi dans le monde entier, portées aujourd'hui par les voyages, les migrations, les échanges et les influences culturelles. Ce qui les rend toujours vivantes et plurielles. Ce dont on se rencontre en premier lieu, c'est que les langues sont des outils de communication, mais aussi de création et de transmission. Elles permettent d'exprimer des idées, des sentiments, des opinions, des savoirs, des arts. Elles favorisent le dialogue, le débat, le partage, la coopération. Elles devraient contribuer au rayonnement culturel, mais aussi scientifique, économique et politique. Lorsque nous apprenons une autre langue, cela nous offre la possibilité de découvrir une autre culture, voire d'autres cultures, d'autres modes de pensée, d'autres façons de vivre. Puis ça suscite
un esprit critique, mais aussi de la curiosité. À titre personnel, moi qui n'ai pas été beaucoup scolarisé, j'ai appris l'espagnol lors de mon premier voyage au Venezuela. Et j'ai découvert avec surprise que tous les mots ne se traduisaient pas. Et oui, je croyais que tous les mots avaient une traduction. Et dans un premier temps, je pensais que le français était plus riche que l'espagnol. Jusqu'à ce que je découvre qu'en France, on se promenait dans les bois, qu'en abattant les arbres, ça permettait à l'ébéniste de faire des meubles en bois, ma table et mes chaises, que j'aime tant, sont en bois, et que dans ma cheminée, je me chauffais au bois. Bois, bois, bois. Alors qu'au Venezuela, il y avait madera pour faire des meubles, leña pour se chauffer, bosque pour se promener. Petit exemple personnel qui m'a permis de découvrir la richesse et la diversité de chaque idiome. Même si bêtement on pourrait se dire, les voyant déambuler dans certains quartiers, les pauvres au Venezuela. Pas si pauvres que ça en fin de compte. C'est en cela, entre autres, que la langue est une source d'enrichissement personnel et collectif. Et si je reprends mon cas, elle fut aussi un facteur d'intégration. Mais quand je tends à lier les langues et les cultures, il serait judicieux que je vous donne la définition de ce que j'entends par culture. C'est-à-dire l'ensemble des savoirs pratiques, des symboles, des normes et des valeurs partagées par un groupe humain. L'ensemble des traits distinctifs, spirituels et matériels, intellectuels et affectifs, qui caractérisent une société ou un groupe social. Là, une culture englobe à la fois, comme je le disais, les aspects matériels et immatériels de la vie sociale, tels que la langue, la religion, l'art, la musique, la cuisine, l'habillement. La culture est à la fois héritée et construite par les individus et les groupes qui la vivent et la transmettent. De plus, les cultures ont chacune leurs propres caractéristiques, leurs propres perspectives, leurs propres visions du monde et leur propre manière de percevoir les choses. Par conséquent, l'ajout de cultures différentes dans une langue permettra d'avoir des points de vue différents sur un même sujet. Cet enrichissement culturel permet l'épanouissement et l'ouverture d'esprit des locuteurs, de ceux qui la parlent, et qui peuvent ainsi découvrir d'autres façons de penser, de communiquer, de s'exprimer, de vivre et d'interagir. Ce qui est sûr, c'est que l'ouverture culturelle, favorisée par l'apprentissage des langues, passe forcément par le fait de reconnaître, apprécier et de respecter la différence de l'autre, sans préjugés ni stéréotypes. Et l'essentiel pour moi, c'est que ça renforce aussi le respect et la tolérance entre les peuples, qui peuvent ainsi apprécier leurs différences, mais aussi leurs points communs. L'étranger, au travers de sa langue, n'est plus un inconnu dont on doit se méfier, mais un partenaire avec qui l'on peut partager. Faites l'expérience d'apprendre une langue, et vous verrez que vous avez tout de suite envie de pratiquer. Et si vous rencontrez un étranger parlant cette langue que vous venez d'apprendre, vous allez vous empresser de partager les quelques mots que vous venez d'apprendre. Et si vous êtes un peu plus avancé dans ce projet, ça sera d'entamer une conversation pour échanger vos connaissances ou vos interrogations. En plus, on s'aperçoit que ces langues, liées à des cultures, influencent également les valeurs, les croyances, les traditions, les coutumes, les arts, les sciences, les modes de vie. Puis on peut aborder un autre aspect propre aux langues vivantes, en précisant que ce qu'on appelle langues vivantes sont toutes les langues que parlent les peuples, à la différence des langues mortes, à savoir celles qui furent parlées par des peuples mais qui ne sont plus en usage que dans les livres. Le français, l'anglais, l'espagnol sont des langues vivantes, le latin, le grec littéral sont des langues mortes. Donc, un des aspects propres aux langues vivantes et des variétés culturelles qui les accompagnent, c'est qu'elles favorisent des contacts qui peuvent entraîner des phénomènes de
de créolisation, d'emprunt, de calque ou de métissage linguistique. Ce sont ces phénomènes qui permettent aux langues d'évoluer, de s'adapter et de se renouveler en intégrant des éléments d'autres langues. De ce fait, de nouveaux mots, de nouvelles expressions ou de nouvelles façons de dire les choses sont inventées. Alors j'entends déjà peut-être se dire « Ah bah si vous trouvez ça bien !» Je parle de tous ces conservateurs à deux balles qui tiennent, soi-disant, à leur belle langue française. Alors je tiens à leur rappeler qu'aucune langue ne naît seule. Toutes s'élaborent au gré de partage. Plus ou moins voulu, ces rencontres linguistiques se font, comme je le disais précédemment, au fil des guerres, d'échanges commerciaux, de voyages, ou à la faveur du rayonnement d'une nation. Le français, comme les autres langues, s'est d'abord construit à partir d'idiomes qui lui ont servi de fondement avant de s'ouvrir à d'autres au fur et à mesure de sa longue histoire. Pour faire court et simple, aux origines du français, bon, il y a le latin. Et si le latin a joué un rôle majeur dans l'émergence du français, il faut en parallèle évoquer le grec ancien. Puis, quand le peuple germain des Francs conquiert la Gaule à la fin du 5e siècle, leur idiome, le francique, participe à l'élaboration des langues romanes du Nord. Et si le français est la langue la moins latine de toutes celles issues du latin, c'est en raison de sa germanisation par le peuple franc. Exemple typique, l'inversion verbe-sujet-complément que le français utilise pour les interrogations et qui est inconnu dans les langues romanes méridionales car il vient de la langue germanique. Alors ça ne parle peut-être pas aux plus jeunes, ce que je viens de dire, mais en français, on ne devrait pas dire « tu n'as pas », mais « n'as-tu pas ». Et en parlant d'évolution, on commencera par constater que la forme interrogative tend à disparaître du langage courant. « Vous avez l'heure », c'est une affirmation. C'est pourtant ce que l'on entend le plus souvent. La question c'est « avez-vous l'heure ?» et pas « vous avez l'heure ». Alors je ne suis pas en train de vous dire que c'est bien ou que c'est mal, non. C'est comme ça. Mais revenons au métissage des langues et à leur enrichissement. Il faut reconnaître, après avoir résumé rapidement les fondements originels de la langue française, qu'avec les conquêtes arabes, à partir du 7e siècle, l'arabe s'est imposé comme une langue savante. Durant le Moyen Âge, la culture arabe rayonna et de grands noms de la littérature, de la philosophie et de la science sont alors arabes ou écrivent en arabe, tel le philosophe et médecin perse Avicenne. L'arabe pénétra les langues romanes et donna beaucoup de mots aux français, dans le domaine des mathématiques entre autres, au point d'être la troisième langue vivante étrangère la plus représentée au sein du français. Le français a aussi beaucoup emprunté à l'italien, qui figure en deuxième position des influences. Notons également le rôle de l'Espagne dans l'élaboration de notre vocabulaire, conséquence de la domination commerciale de l'Espagne au XVIIe siècle et de ses découvertes dans le Nouveau Monde. Le plus grand état pourvoyeur de mots étrangers étant l'Angleterre. Et c'est bien à partir du XIXe siècle, lors de la Révolution industrielle, que l'anglais se diffusa largement. Alors à tous ceux qui disent « on ne touche pas à mon français », eh bien je veux les entendre dire « la vie est moult cruelle ». Ainsi est-ce-lige, de ne point l'estre, je devise. Et si vous ne comprenez pas ce que je viens de dire, soyez inquiets et tremblez. C'est que vous avez, peut-être sans le savoir, accepté des mots immigrés. Mots immigrés qui, en disparaissant, rendraient notre langue nationale muette. Voilà ce que je tenais à dire sur l'un des aspects des langues vivantes, qui évoluent et s'enrichissent au fil des siècles par le métissage des cultures portées par leur langue. Autre domaine intéressant, plus qu'intéressant mais essentiel à souligner, c'est que sans la langue, il est difficile, voire impossible, d'accéder à différents types d'expressions artistiques.
Et l'un des exemples les plus frappants est bien sûr la littérature. Alors certains vous diront avoir lu Kafka, Coelho, Tolstoï ou Fitzgerald. Alors que très souvent, ce sont les mots choisis par Alexandre Vialat, Bernard Lortolari ou Philippe Jaworski qu'ils ont lus. Je viens de vous citer quelques traducteurs connus. Et là, le travail des traducteurs n'est pas simplement de faire passer un message d'une langue vers une autre. Mais cela implique également une tâche très compliquée de compréhension, d'analyse, de perception et de développement interculturel. Car le traducteur doit aussi être en mesure de transporter la version originale d'une culture à une autre. D'où la nécessité pour le traducteur de posséder des connaissances approfondies et cohérentes de la culture, de la langue source et également de la langue cible. C'est l'exemple le plus criant où culture et langue sont indissociables. La langue et la culture sont si étroitement liées que toute tentative visant à les diviser dans une traduction donnera un contenu artificiel et sans aucun intérêt. Et ce travail, cet art de traduire des écrits créatifs, est différent s'il s'agit de romans, de poèmes, de pièces de théâtre ou de nouvelles. Là encore, je me souviens avoir voulu traduire un poème de Léo Ferré lors d'une émission de radio que je lui consacrais sur une radio vénézuélienne. Je me demande encore où je m'étais engagé. Car en poésie, peut-être plus qu'ailleurs, seule la connaissance profonde du pays et des usages et de sa culture vous permettra de trouver les termes imagés correspondant à ce que l'auteur a voulu faire passer. Je m'en souviens comme si c'était hier, c'était la préface de Ferré. Ce n'est pas le rince-doigt qui fait les mains propres, ni le baise-main qui fait la tendresse. J'étais à Barquisimeto sur le 98.5 de Guachirongo Endial, avec un auditoire assez rural, et pour Los Campesinos, rince-doigt et baise-main, faut se bouger les neurones pour leur donner une image qui leur parle. Petite anecdote qui illustre bien le lien étroit entre la langue et une culture. Et pour revenir un instant sur la traduction, sur les traductions, il est intéressant de noter qu'apprendre une langue pour la parler ou pour la traduire, c'est apprendre une culture. C'est découvrir un autre monde, une autre vision, une autre sensibilité. Et quant à ceux qui s'inquiètent ou qui vantent l'IA, l'intelligence artificielle, comme moyen d'avenir de la traduction, alors c'est peut-être vrai pour la notice d'installation de votre tondeuse à gazon Made in China ou de votre voiture montée en Roumanie ou au Maroc, mais en ce qui concerne la littérature, je n'y crois pas. Alors en deux mots, je peux vous dire pourquoi. C'est qu'une œuvre littéraire ne cherche pas une dernière demeure où s'installer pour la vie. Il n'existe pas de traduction achevée qui passerait les siècles. Il n'existe pas de traduction parfaite. Il existe une traduction qui nous convient, qui nous parle, à un moment donné. Et chaque lecteur, à une époque donnée, trouvera dans une traduction une lecture qui lui conviendra. Et donc, si l'IA peut fournir, et ça je le crois, une traduction juste techniquement, mathématiquement, et dépourvue de faiblesses grammaticales ou autres, ça ne sera jamais qu'une reproduction, un peu comme en peinture, mais jamais un original. Puis pour revenir à notre bon vieux français, en traitant de ce qui peut paraître aux yeux de certains comme secondaire, des nuances, des détails, ou des regards relatifs et marginaux, on peut signaler que la langue française n'est pas seulement la langue des Français, mais de nombreux habitants d'autres pays. D'ici 25 ans, la majorité des gens parlant le français seront africains. 11 pays d'Afrique sont francophones. Puis il y a aussi les pays multilingues où le français est une langue officielle. Le Canada, la Belgique, la Suisse et 12 autres pays. Ce qui représente le 4e espace linguistique au monde, après l'anglais, le chinois, c'est-à-dire le mandarin, et l'hindi.
et devant ceux de l'espagnol, de l'arabe et du portugais. Selon des projections, en 2050, l'espace francophone devrait représenter 1 milliard 100 d'habitants. Alors le but n'est pas de vous inonder de chiffres, mais de constater que la langue française, et je ne parle pas de la langue parlée par les Français, de métropole, non, que la langue française est forcément enrichie de mots, d'expressions, suivant les endroits du globe où elle est parlée. Là encore, la culture, l'histoire génèrent une créolisation, une hybridation, appelez ça comme vous voulez, un métissage de l'idiome qui reste à part entière la langue d'un pays et de ceux qui la parlent. Et puis derrière ces chiffres se profile une forme de contrôle à la fois par le nombre de locuteurs, ce que j'évoquais précédemment, mais aussi par le pouvoir économique générateur de produits culturels. Domination culturelle qui s'étend de l'école jusqu'aux produits véhiculés par les moyens technologiques tels que le cinéma, la radio, la télévision et l'informatique aujourd'hui. Puis on ne peut pas, par décence, ne parler et ne s'apitoyer que sur le sort de la langue française, quand aujourd'hui on constate qu'une langue disparaît tous les 15 jours. Eh oui, 25 langues disparaissent chaque année. Mortalité des langues qui est singulièrement accélérée, surtout depuis les conquêtes colonialistes européennes. Si rien n'est fait, le monde aura perdu, dans un siècle, la moitié de son patrimoine linguistique. Et sans doute davantage à cause de l'accélération due aux prodigieux moyens de communication. Car parler langues et cultures, sans parler de ceux qui croient que la disparition des langues est un événement normal dont il ne faut pas s'inquiéter, ce serait un peu comme parler des arbres comme le deuxième plus grand puits de carbone de la planète et de leur pouvoir de capture du CO2 dans l'atmosphère, sans parler de la déforestation et de la dérégulation que cela entraîne. J'étais assez malhonnête de ne citer que le fait colonial pour expliquer la disparition de nombreuses langues. Car la planète, ce n'est pas que l'Occident. Et ce phénomène touche particulièrement les langues indonésiennes, où plus de la moitié des 600 langues seraient moribondes aujourd'hui. Et j'aurais pu citer aussi la Chine, où le mandarin supplante et menace l'existence du tibétain, du ouïghour. Ce qui est triste à mes yeux, c'est que la survie d'une langue n'est pas due à son autonomie instructive et culturelle, mais à son contrôle d'un État, d'un gouvernement ou, à défaut d'un territoire qui lui soit propre. Toute langue qui ne détient pas un quelconque pouvoir politique ou économique se place nécessairement dans une position précaire de survie. Les langues sans État doivent leur maintien à la bonne volonté de la majorité dominante. Et l'on comprend vite, du coup, que l'avenir de la plupart des langues est incertain. Et c'est ainsi qu'un grand nombre de langues assistent impuissantes à leur propre liquidation, dans une sorte de déculturation à l'égard du patrimoine ancestral. C'est le cas des langues amérindiennes, des langues des aborigènes d'Australie, des langues paléo-sibérienne de Russie, de la langue des Aïnous, du Japon, du breton en France, de l'écossais au Royaume-Uni. Car toutes ces langues ne disposent d'aucun pouvoir politique, même si elles occupent un territoire depuis plusieurs siècles. Certains peuples doivent même subir la répression, comme les Berbères en Algérie, les Kurdes en Turquie, en Iran ou en Irak, les Papous en Indonésie, les Karens de Birmanie. Et l'aspect culturel joue un rôle important, ou devrait jouer un rôle important. Cela commence avec l'éducation, mais pas que. Par exemple, les paysans qu'on alphabétise en Bambara, au Mali, ne trouvent à peu près rien à lire, ni chez les marchands de journaux, ni dans les bibliothèques. Il en résulte que l'information ne se transmet que dans la langue coloniale, le français. Autrement dit, une langue écrite qui ne génère pas de produits culturels ne sert pratiquement à rien. Je viens de vous parler de ce qu'on peut lire
mais c'est aussi vrai pour ce qu'on peut voir ou entendre. Et dans les domaines culturels tels que le cinéma, la chanson et Internet, les valeurs américaines sont les grandes propagandistes dans le monde entier. Dans la chanson, c'est encore plus vrai que dans le cinéma. La diffusion de la chanson populaire anglo-américaine est devenue tellement prépondérante dans le monde que, dans un très grand nombre de pays, les productions dans la langue nationale ont simplement cessé d'exister, par exemple en suédois et en néerlandais. Et si on jette un coup d'œil sur le net, outil servant à diffuser de l'information, mais également à procurer du divertissement, c'est encore plus évident. Avec seulement 10 langues, il est possible d'atteindre et de communiquer avec 3/4 de tous les internautes du monde. Et ce petit nombre de langues sur l'Internet a pour effet de rendre invisibles toutes les autres langues. Le défi pour les plus petites langues consiste à la fois à se défendre contre l'impérialisme des grandes langues et à exceller sur leur terrain, même si elles ne disposent ni du nombre, ni des mêmes ressources économiques et technologiques. Dans le cas contraire, c'est l'asphyxie culturelle et la mort lente des langues qui auront manqué le train. Toutefois, contrairement à ce qu'on peut croire, le processus de la mort d'une langue n'est pas nécessairement irréversible, bien que la tendance normale est que, une fois le processus de la régression amorcé, la vie d'une langue suit un déclin plus ou moins long avant de s'éteindre définitivement. Et même si ce n'est pas l'usage dans cette émission que de faire une assez longue pause musicale, j'aimerais bien vous faire entendre, pour finir gentiment sur quelque chose un peu plus frais, une jolie chanson de Clarisse Lavanant, « Langue vivante », comme un hymne aux langues vivantes, aux idiomes, aux dialectes et aux patois. Car lorsque je disais précédemment que sans la langue, il était très difficile, voire impossible d'accéder à différents types d'expressions artistiques, et que je prenais la littérature et ses traductions en exemple, j'aurais pu tout aussi bien prendre la chanson. La musique, la danse et la chanson ont toujours été le reflet d'une identité culturelle et un vecteur de communication entre les peuples, entre les pays et les régions. Les chansons, chacune dans leur langue, peuvent devenir des hymnes de résistance, de solidarité, un moyen de surmonter l'adversité et de tisser des liens avec d'autres. Et je pense que cette chanson de Clarisse Lavanant, « Langue vivante », parlera à beaucoup, alors que l'on soit breton, corse, alsacien ou basque, que l'on soit aragonais ou asturien, que l'on soit peul ou wolof, que l'on soit, peu importe la minorité linguistique à laquelle on appartient, mais en colère, puisque constatant directement que la survie de notre langue est menacée, bien qu'indispensable, et que, par voie de conséquence, il en va de la richesse et de la diversité culturelle. Le tout accompagné malgré tout d'une lueur d'espoir.

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1: Voilà une fois de plus comment s'achève ce premier épisode de la saison. Programme où j'ai pu expliquer pourquoi l'idée que les langues, les idiomes et les dialectes soient des composantes essentielles de la culture n'était ni acceptée ni partagée par tous, aussi surprenant que cela puisse paraître. Puis encore plus fou, comment le fait de parler plusieurs langues peut être, pour certains, synonyme de pauvreté plutôt que de richesse. Puis relater le regard qu'a porté la France sur les langues régionales depuis des siècles permet aussi d'expliquer, non pas de justifier, mais d'expliquer les difficultés qu'ont certains aujourd'hui encore d'accepter l'arrivée de certaines langues sur notre territoire, tout en oubliant que la langue française s'est construite au fil des siècles et de tous ses métissages. J'avais à cœur aussi de montrer les liens étroits existants entre un idiome, une langue et une culture, tout en précisant que l'amour et l'intérêt portés aux langues, quelles qu'elles soient, et à leur culture, ne devraient pas se faire au détriment des dialectes et des patois bien souvent malmenés et menacés. Je reprendrai aussi la bonne habitude, comme les saisons précédentes, de vous inviter à vous rendre sur le site orinoco-podcast pour réécouter, partager, commenter ce programme ou tout simplement découvrir l'intégralité des thèmes musicaux qui nous accompagnèrent durant cette heure passée ensemble. En attendant de vous retrouver le mois prochain, je vous souhaite, comme toujours, le meilleur à l'écoute de vos radios préférées. À dans un mois. Ciao.

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0: 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Le journal vous est présenté par Arnaud Souk. Bonjour Arnaud.
1: Bonjour Caroline, bonjour à tous. Dès le début de ce journal, nous prendrons la direction de Metz où le pape termine aujourd'hui sa visite apostolique en France. Léon XIV célèbre une messe cet après-midi en présence d'Emmanuel Macron. Les deux hommes ont appelé ce matin dans deux discours à trouver le chemin de la paix en Europe sur fond de conflits russo-ukrainiens. Dans l'actualité également, 4 ans de prison dont 2 avec sursis requis par le parquet national financier à l'encontre de Rachida Dati, l'ex-ministre française de la justice est jugée pour corruption et trafic d'influence. Et puis dans cette édition, on fera également le point sur les intempéries en Asie. Des dizaines de personnes ont été tuées en Inde, en Birmanie et en Thaïlande. Le dérèglement climatique semble une fois de plus être au cœur du sujet. Nous l'entendrons. Une messe célébrée en la cathédrale de Metz, en Lorraine. Au dernier jour de sa visite apostolique en France, Léon XIV réunit à nouveau de nombreux fidèles depuis 16h, heure de Paris. L'office est célébré notamment en présence du président Emmanuel Macron. Les deux hommes étaient déjà ce matin réunis au centre Robert Schuman avec pour thématique principale de leur discours la paix en Europe. Alors, quel message justement ont-ils adressé exactement aux citoyens européens? La réponse sur place pour RFI de Sofia Katsinkova.
2: Écoutez, le message adressé était le même, celui d'une Europe de la paix. Mais comment l'obtenir? C'est là qu'on voit que les deux hommes n'ont pas la même vision. Le président français a insisté sur la nécessité de pouvoir se défendre. Et pour rester libre, les Européens doivent renforcer leur sécurité. Je vous propose d'écouter Emmanuel Macron.
3: C'est précisément le sens de notre engagement indéfectible aux côtés de l'Ukraine, face à l'agression militaire de la Russie et aux côtés du droit international, en bâtissant une Europe de la défense et de la paix.
2: Le pape lui a mis en garde contre, je cite, l'illusion du réarmement. Que veut-il dire par cela? Bah que davantage d'armes ne suffisent pas à garantir la paix. Léon XIV pose la question, cherchons-nous vraiment à arrêter les guerres ou préparons-nous surtout les suivantes? Il refuse une vision naïve de la paix, mais il demande davantage d'efforts diplomatiques. Écoutez.
4: Il est nécessaire de s'engager dans un dialogue patient, de faire preuve de courage dans la négociation et d'être prêt à sacrifier certaines positions pour le bien supérieur de la paix.
2: Une formule qui laisse une question ouverte, qui doit céder et sur quoi? Et dans le contexte de la guerre en Ukraine, cette déclaration interroge.
1: Et le conflit entre la Russie et l'Ukraine, justement, l'Académie des sciences à Kiev a été frappée par un drone. Les attaques sur la capitale ukrainienne s'intensifient depuis plusieurs semaines. Cette frappe a causé la mort d'une femme. 3 autres personnes ont été blessées. Le site se trouve en plein centre-ville de Kiev. Un accueil plus que mitigé ce matin pour le premier ministre espagnol Pedro Sanchez à Barcelone. Des manifestants ont mené plusieurs actions surprises en coupant la circulation pour faire pression sur l'exécutif sur fond de crise pour le droit au logement. À Madrid, la capitale, des centaines de personnes campent depuis 2 nuits en plein cœur touristique de la ville, notamment pour protester contre l'augmentation des prix des logements après l'expulsion, entre autres, d'une dame de 87 ans qui n'était plus en mesure de payer son loyer. Pedro Sanchez doit présenter mardi un texte à ce sujet dont l'adoption par le Parlement n'est pas garanti. En France, au procès de Rachida Dati, le parquet national financier requiert notamment 4 ans de prison, dont 2 avec sursis. L'ancienne garde des Sceaux est renvoyée pour corruption, pour trafic d'influence devant le tribunal correctionnel de Paris, aux côtés de Carlos Ghosn, l'ancien PDG de Renault. Rachida Dati est soupçonnée d'avoir promu les intérêts du groupe Renault-Nissan au Parlement européen lorsqu'elle y siégeait. Compte rendu d'audience signé Laura Martel.
5: Pour le parquet, c'est bien un pacte de corruption qu'on et Carlos Ghosn et Rachida Dati derrière le paravent de la convention d'honoraires d'avocats signée en 2009. Ce ne sont pas ses compétences juridiques que visait Carlos Ghosn, précise le procureur, mais ses capacités en tant que député à exercer de son influence sur des négociations en cours et à venir pour permettre ensuite aux lobbyistes d'agir. Et d'ajouter sur le volet recel d'abus de confiance, est-ce que les 900 000 euros qu'elle a touchés correspondent à un travail licite, réel et documenté? La réponse est non. L'effet commis illustre le mépris des mandats confiés et une atteinte au respect des voix des citoyens. citoyens que l'on transforme en vote monnayable, fustige le magistrat, qui incite sur l'immense gravité de ces faits de la part d'une élue, avocate et ancienne garde des Sceaux. D'où de lourdes réquisitions au-delà des 4 ans de prison, dont 2 fermes aménageables. Des interdictions pendant 5 ans d'être éligible, d'être avocate et d'exercer une fonction publique assortie d'une exécution provisoire, c'est-à-dire immédiate, ce qui priverait Rachida Dati de son mandat de maire et bloquerait le retour dans la magistrature qu'elle a récemment sollicité. Le parquet, qui dénonce l'esprit de lucre comme mobile, demande aussi l'amende maximale de 450 000 euros. Sur son strapontin, Rachida Dati n'a rien laissé paraître et est sortie sans un regard pour l'accusation, comme durant les 4 heures de réquisitoire.
1: C'est une nouvelle percée pour le Rassemblement national. Dans le paysage politique français, le RN devrait s'adjuger au moins 15 sièges de sénateurs aux côtés de ses alliés, notamment l'UDR d'Éric Ciotti. Le parti de Marine Le Pen et de Jordan Bardella va pouvoir former un groupe parlementaire pour la première fois au Sénat après les élections sénatoriales partielles ce dimanche. Jordan Bardella, par ailleurs ciblé par des accusations d'antisémitisme suite à l'exhumation par Mediapart d'écrits qui lui seraient attribués et dateraient de 2013, des faits formellement contestés par l'intéressé. Marine Le Pen dénonce, elle, un faux, une barbouzerie. Elle parle, je cite, d'une dinguerie. Au Moyen-Orient, l'armée israélienne a intensifié ses frappes lundi dans le sud du Liban où des dizaines de raids aériens, de dynamitage de maisons et de pilonnage à l'artillerie ont été signalés des lobes. Ces attaques ont été accompagnées de survols incessants d'avions et de drones de reconnaissance de plusieurs régions du pays. En Turquie, un tribunal d'Istanbul a condamné ce lundi à quelque 19 mois de prison le célèbre humoriste Deniz Göktaş. Ce dernier, emprisonné depuis début juillet, a toutefois été remis en liberté à l'issue de l'audience. Il comparaissait notamment pour insulte au chef de l'État en raison de propos prononcés lors de son dernier spectacle. Ce lundi au tribunal, l'artiste a dû défendre ses blagues autant que le droit à l'humour dans la Turquie de Recep Tayyip Erdogan. À Ankara, les précisions d'Anne Andlower.
6: Libre, mais condamné pour quelques blagues. Deniz Göktaş, l'un des humoristes turcs les plus connus de sa génération, reçoit 7 mois et demi de prison pour outrage aux valeurs religieuses, auxquels s'ajoutent 11 mois et 20 jours pour insulte au chef de l'État. Ses ennuis judiciaires remontent au début de l'été quand il a publié sur YouTube l'intégralité de son dernier spectacle. L'acte d'accusation lui reprochait notamment un extrait dans lequel il qualifie Recep Tayyip Erdogan de dictateur. À l'audience, l'humoriste de 32 ans s'est défendu avec aplomb. Deniz Göktaş a expliqué que le terme dictateur ne constituait pas une insulte, mais une qualification politique. Face au juge, il a même osé le trait d'humour, estimant qu'un autre comédien aurait pu qualifier le président turc de démocrate et, je cite, « faire rire encore plus que moi ». Deniz Göktaş, qui vient de passer 88 jours en prison, a confié que sa seule inquiétude était que son arrestation ait pu être à l'origine d'une forme d'autocensure chez ses confrères et consoeurs, et l'humoriste de leur lancer. Sachez que nos mots ont bien plus d'impact que nous ne le pensons. Alain de Laurent Carra, RFI.
1: Plusieurs pays d'Asie font face à des pluies diluviennes ces derniers jours. 81 morts dans le nord-ouest de l'Inde. Bilan revu à la hausse en Birmanie. Un glissement de terrain a causé la mort de 8 personnes. Bilan identique en Thaïlande après des inondations. Des milliers d'habitants se sont réfugiés dans des centres d'accueil à Bangkok. Face à la panique, de nombreux magasins de la capitale ont été dévalisés, obligeant même les autorités à appeler au calme. Quoi qu'il en soit, cet épisode de forte pluie, s'il est habituel en septembre, semble plus intense que les années précédentes. La faute au dérèglement climatique. Et oui, selon le climatologue Fabio D'Andrea, directeur de recherche au CNRS.
7: L'effet de ces précipitations très fortes dépend de là où elles tombent. C'est-à-dire que si elles tombent dans une zone très vulnérable, comme la ville de Bangkok, qui est vulnérable à cause de son urbanisme chaotique, à cause des habitations, surtout des quartiers défavorisés, alors ça peut avoir un impact très fort. Vous voyez. Et dans le cas de Bangkok, on voit qu'il y a des grandes populations qui ont dû être évacuées, comme la précipitation est tombée dans une zone très peuplée, donc où la vulnérabilité est très haute. L'aléa climatique, la force des perturbations et des précipitations est aussi importante que la vulnérabilité sur le terrain. Ça, c'est quelque chose qu'il faut bien comprendre parce que c'est à la base de toute adaptation au changement climatique. Il faut à la fois atténuer le changement climatique, donc essayer de réduire l'aléa de ces perturbations extrêmes, mais à la fois s'adapter, parce que même si on arrête le changement climatique comme il est, il ne va pas revenir en arrière, donc on doit faire face quand même à ces précipitations fortes. Et donc le terrain de l'adaptation reste très important.
1: Des propos recueillis par Juliette Pietraszewski pour RFI. En football, la deuxième journée de Ligue des Nations. Ce soir, les Bleus de Zinedine Zidane sont en Belgique. Coup d'envoi à 18h45, temps universel 20h45, heure de Paris. En l'absence de Kylian Mbappé blessé, le sélectionneur a nommé Ousmane Dembélé comme capitaine. La France tentera d'enchaîner donc en Belgique une deuxième victoire sous l'ère Zidane après son succès déjà en Turquie. Vendredi, c'était une victoire 1-0. Notez que l'Italie se déplacera justement du côté ce soir de la Turquie. 17h et presque 10 minutes.
8: La météo de demain avec de la pluie de prévu. Dans la matinée, le temps devrait être sec et nuagé dans la moitié nord et des risques d'averses sur le Causse, Méjean et les Cévennes. De la pluie qui devrait remonter vers le nord en fin de journée avant plusieurs jours de précipitations. Côté température, le mercure affiche entre 15 et 20 degrés dans la matinée et jusqu'à 23 degrés du côté de Lacanourgue dans l'après-midi. Attention tout de même aux rafales de vent qui souffleront jusqu'à 50 km/h en marge ride. Demain, nous fêterons les saints Michel, Raphaël et Gabriel. La minute du CDAD, le Conseil départemental de l'accès aux droits de la Lozère. Bonjour à toutes et à tous, chers auditeurs, chères auditrices, et bienvenue dans la minute du CDAD. Et aujourd'hui, je me retrouve dans une salle d'audience, justement, vous l'entendez peut-être à l'écho, avec Muriel Fabreguette, coordinatrice et juriste du CDAD. Bonjour Muriel.
9: Bonjour.
8: Et on est ensemble aujourd'hui pour présenter une action, en tout cas un événement qui aura lieu le 9 octobre prochain. Ça sera la nuit du droit de 19h30 à 22h. Une nuit du droit un peu particulière sur un thème qu'on voit revenir depuis plusieurs mois, plusieurs années, beaucoup dans la société. On peut en parler. Ce sera quoi le thème cette année de la nuit du droit ?
9: Oui, alors cette année, effectivement, le thème, c'est l'IA, l'intelligence artificielle, mais plus précisément dans la justice. L'idée, c'est de pouvoir faire un constat entre la réalité, mais également les risques et les illusions. Sachant que la nuit du droit, vous le savez, pour le CDAD, ce n'est pas nouveau. Beaucoup connaissent cette action et généralement, en plus, elle est très prisée.
8: Peut-être sur l'IA, c'est quoi ? Ça va être, comme vous l'avez dit, autant les risques de l'IA en tant que potentiellement victime de l'IA, ou est-ce que c'est aussi peut-être même l'IA utilisée dans le système juridique ? Enfin voilà, c'est quoi à peu près, on parle de table ronde, de conférence, qu'est-ce qu'on va un peu entendre sans tout dévoiler ? Parce qu'on l'a dit, les gens attendent et on ne va pas tout dire avant le jour J.
9: Tout à fait. Alors effectivement, vous le savez, le CDAD œuvre pour l'accès aux droits pour toute personne. Donc forcément, notre thème de cette année, c'est l'IA au sein de la justice. On ne va pas être sur de l'IA de manière générale. On va essayer d'être axé vraiment au sein de la justice. Quelle est son utilisation, qu'elle soit bénéfique ou les risques, justement, et les possibles dérives. Mais aussi, du coup, pour tout justiciable, quelle peut être l'utilisation pour le tout venant, on va dire, au niveau de l'IA.
8: Et pour ça, on aura quelques intervenants de grande qualité qui viennent d'un peu loin faire de la route pour nous présenter leur domaine de compétences. Amande, justement, on peut un peu présenter les intervenants, intervenantes.
9: Oui, alors tout à fait. Vous avez le responsable de la gestion informatique de la Cour d'appel de Nîmes, ainsi que le chef d'antenne du département de l'informatique et des télécommunications de Toulouse. Voilà, deux intervenants très compétents sur ces thématiques qui viennent exprès pour la soirée pour vous parler, définir et justement pouvoir vous présenter toutes les utilisations de l'IA au sein de la justice.
8: Donc ça, c'est pour la première partie de soirée, pour donc cette nuit du droit du 9 octobre prochain. Mais il y a aussi des fois un peu le côté convivial, en tout cas ludique aussi dans ces journées du droit qui sont nuits du droit, qui sont accessibles à tout le monde. Et justement, vous proposez dans la seconde partie un jeu.
9: Oui, tout à fait. Alors cette année, je sais que certains vont être déçus, ce n'est pas un procès fictif. J'en suis désolée, on essaye d'alterner un petit peu les actions. Mais pour essayer de rendre ça un peu plus vivant et interactif, effectivement, on va vous proposer un jeu interactif sous forme de vidéo et de quiz pour que justement vous arriviez ou pas à différencier ce qui relève de l'IA et ce qui ne relève pas de l'IA. L'idée, c'est de pouvoir vous donner des billes un petit peu et de savoir où se situe votre curseur pour arriver à déceler l'IA, justement.
10: Ça, c'est pour le programme. Peut-être, dernière petite question avant de parler un peu des infos pratiques, mais c'est qui peut venir, voilà, comment on s'inscrit, est-ce que c'est accessible à tout le monde?
9: Oui, là, tout le monde peut venir y assister. C'est gratuit. Sur inscription, vous pouvez vous inscrire par mail à cdad-lozère@justice.fr ou par téléphone sur notre portable au 07 87 38 43 40. Voilà, ouvert à tous, y compris mineurs. Cette année, on n'a pas de particularité sur majeur-mineur, aux professionnels ou aux particuliers.
10: Muriel Fabreguet, merci d'avoir répondu à nos questions. Vous êtes coordinatrice et juriste pour le CDAD. C'était la minute du CDAD. Si peut-être pour terminer, on ne l'a même pas dit, mais on peut rappeler où ça se trouve. Mais comme à son habitude, ça sera là, en tout cas encore une fois cette année, à la salle Urbain 5 à Mende pour cette nuit du droit portée sur l'IA dans le monde juridique. Merci Muriel.
9: Merci à vous et à bientôt.
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0: Bonjour à toutes et à tous, soyez les bienvenus dans cette nouvelle édition du journal en français facile. Nous sommes le lundi 28 septembre. Voici les titres. À Madrid, l'expulsion d'une femme de 87 ans qui vivait depuis 70 ans dans son appartement relance la mobilisation contre la crise du logement en Espagne. Le dernier jour de la visite du pape en France, Léon XIV rentre ce soir en Italie. Le naufrage d'un bateau en RDC, une pirogue a coulé sur le lac Kivu. De nombreuses personnes restent portées disparues. Et puis enfin, Taylor Swift n'en finit plus de battre des records. La chanteuse américaine a de nouveau été récompensée hier soir à Los Angeles.
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0: Troisième nuit de mobilisation en Espagne. Des manifestants protestent contre l'expulsion de Marie-Carmen. Marie-Carmen Abascal, retraitée de 87 ans, a été obligée de quitter son appartement. Son logement a été racheté par une société immobilière. Son loyer d'environ 500 euros aurait été porté à plus de 2600 euros par mois. Une situation qui suscite la colère et l'indignation à travers le pays. Aurélien de Vernois, bonsoir.
3: Bonjour Adrien, bonjour à tous.
0: Le cas de Marie-Carmen Abascal est devenu un symbole des prix de l'immobilier en Espagne qui ont flambé ces dernières années.
3: En effet, en 10 ans, les prix des loyers ont doublé en Espagne et la tendance ne ralentit pas. À Madrid, ils ont encore flambé, augmenté de plus de 10% depuis l'an passé, dépassant les 1700 euros par exemple pour un 75 mètres carrés. Résultat, de plus en plus de locataires consacrent près de la moitié de leur budget au logement, car les salaires sont loin de suivre cette inflation alimentée par la spéculation immobilière. La capitale espagnole fait partie des villes européennes les plus prisé des investisseurs.
0: La mobilisation autour de Marie-Carmen Abascal illustre, Aurélien, ainsi le ras-le-bol des Espagnols.
3: Oui, mais le défi est immense. La crise des années 2008-2010 a mis à terre le secteur immobilier qui, depuis, n'a pas retrouvé son niveau antérieur de production. Il manque ainsi 1 million de logements pour satisfaire la demande dans les plus grandes villes. Sans parler de la pression que fait peser la présence massive de meublés touristiques dans de nombreuses agglomérations. À Barcelone, jusqu'à 45% des appartements ont été inscrits sur Airbnb. La colère actuelle pourrait toutefois permettre au Premier ministre Pedro Sanchez de faire passer son décret-loi sur le logement, qui prévoit notamment un gel des loyers et une taxation supplémentaire des meublés touristiques.
0: Merci Aurélien. Aurélien Devernois dans le journal en français facile. Le prix Vaclav Havel a été remis aujourd'hui à l'Iranienne Nasrin Sotoudeh. Cette distinction, remise chaque année par le Conseil de l'Europe, récompense une personne engagée dans la défense des droits humains. Cette année, l'avocate iranienne Nasrin Sotoudeh a été choisie première iranienne à remporter ce prix pour ses combats contre la peine de mort ou contre le port du voile obligatoire pour les femmes. Dans l'actualité sur le continent africain, tout d'abord en République démocratique du Congo, au moins 12 personnes sont mortes dans le naufrage d'un bateau sur le lac Kivu. Le drame s'est produit ce week-end alors qu'une pirogue partie de Bukavu se dirigeait vers le nord de l'île d'Ijoui. Plusieurs passagers sont toujours portés disparus. Ils manquent à l'appel. Les précisions de Florence Maurice avec nos correspondants dans la région.
4: L'embarcation fabriquée en bois transportait notamment de petits commerçants de l'île d'Ijoui qui s'étaient rendus à Bukavu pour y vendre leurs marchandises et s'approvisionner. Selon des témoins, une vague aurait déstabilisé la pirogue. Omar Akilimani fait partie des volontaires d'Ijoui qui ont porté secours aux rescapés.
5: 12 corps ont été retrouvés jusqu'à présent, mais il y a beaucoup de disparus. On compte 15 rescapés, c'est très peu par rapport au nombre de passagers à bord. Des témoins disent qu'ils étaient plus de 50 dans cette embarcation avec les marchandises qu'ils rapportaient de Bukavu.
4: Faute de mieux, les habitants d'Ijoui et des îlots environnants sont obligés d'emprunter ces pirogues motorisées pour rejoindre les marchés, les écoles, les champs ou les principaux centres urbains. Des trajets quotidiens qui se font parfois au péril de leur vie déplore Hermando Zabona, acteur de la société civile d'Ijoui. Il décrit des embarcations surchargées, en mauvais état et dépourvues d'équipements de sécurité.
2: Nous demandons aux armateurs de veiller au chargement et puis au service des GMK maritimes de veiller. Ce sont eux qui doivent contrôler quand même une pirogue qui a mal chargé ou soit une pirogue qui est en bon état.
4: Le bilan définitif du naufrage n'est pas encore connu. Les recherches se poursuivaient hier soir sur le lac Kivu.
0: Un événement dans les transports au Sénégal. Au départ du centre-ville de Dakar, il est désormais possible de rejoindre l'aéroport international de Dakar en train. Aujourd'hui, le prolongement de 19 km de la ligne du TER, train express régional, est entré en service. Une bonne nouvelle à un peu plus d'un mois du coup d'envoi des Jeux Olympiques de la jeunesse. La justice en France au procès de Rachida Dati. Alors ce ne sont que des réquisitions en attendant le jugement. Ce sont donc les demandes du procureur qui ont laissé de marbre aujourd'hui l'ex-ministre de la Justice. 4 ans de prison, dont 2 ans fermes aménageables, inéligible pendant 5 ans, elle ne peut plus se présenter à une élection, et puis interdiction de travailler dans la fonction publique. Ce qui est demandé contre Madame Dati est une mort civile, a réagi l'un de ses avocats. On retiendra aussi en France la mobilisation des lycéens aujourd'hui. Depuis maintenant une semaine, des élèves manifestent pour dénoncer notamment le manque de professeurs, des classes trop chargées et les mauvaises conditions de travail dans les établissements. Le mouvement parti d'Île-de-France s'est étendu à plusieurs villes comme Marseille, Lille ou Sedan. Certains rassemblements ont été marqués par des dégradations et des affrontements avec les forces de l'ordre. Lui est rentré au Canada, plus tôt que prévu. Tellison Aurélien était en pleine tournée en France pour faire la promotion de son livre « C'était ça ou mourir », mais rattrapé par la controverse pour avoir possiblement eu recours à l'intelligence artificielle pour écrire son livre, l'auteur a quitté précipitamment la France ce week-end. Penchons-nous à présent sur un nouveau record, celui de la chanteuse Taylor Swift, déjà multi-récompensée pour son œuvre artistique. La star américaine a une nouvelle fois triomphé. C'était la nuit dernière aux États-Unis, à Los Angeles. Léa Boutin-Rivière, bonsoir.
6: Bonsoir, bonsoir à toutes et à tous.
0: À 36 ans, Taylor Swift est devenue l'artiste la plus titrée de l'histoire des MTV Video Music Awards.
6: Oui, elle est arrivée aux VMAs avec 30 trophées. Elle en avait 33 en repartant. Taylor Swift a dépassé le record tenu par Beyoncé hier soir en remportant plusieurs récompenses convoitées, c'est-à-dire que beaucoup d'autres artistes souhaiteraient les obtenir. Ces prix, ce sont donc celui de la vidéo de l'année, de la meilleure réalisation et aussi les honneurs de la direction artistique. En clair, cette toute nouvelle récompense doit saluer un ou une artiste dont le travail a repoussé les limites de son art. Et tous ces trophées, eh bien Taylor Swift les a obtenus avec une seule et même chanson, celle-ci.

Ophelia, un clip aux images très rétro, c'est-à-dire inspiré du passé, et qui a été vu 529 millions de fois sur YouTube. Grâce à cette vidéo, Taylor Swift a été félicitée pour sa recherche permanente de la perfection. Malgré tout, elle a été battue dans plusieurs catégories phares, des catégories centrales, dont celle de la chanson de l'année. Et Taylor Swift a beau être la reine des VMAs, elle n'est pas encore celle de la pop. C'est donc Madonna qui a été couronnée artiste de l'année.

0: Taylor Swift récompensé hier soir à Los Angeles. Et puis de son côté, on retiendra aussi que le groupe Nirvana a lui reçu un prix honorifique pour l'ensemble de sa carrière. C'était Léa Boutin-Rivière dans votre journal en français facile.
1: La météo de demain avec de la pluie de prévu. Dans la matinée, le temps devrait être sec et nuagé dans la moitié nord et des risques d'averses sur le Causse, Méjean et les Cévennes. De la pluie qui devrait remonter vers le nord en fin de journée avant plusieurs jours de précipitations. Côté température, le mercure affiche entre 15 et 20 degrés dans la matinée et jusqu'à 23 degrés du côté de Lacanourgue dans l'après-midi. Attention tout de même aux rafales de vents qui souffleront jusqu'à 50 km/h en marge ride. Demain, nous fêterons les saints Michel, Raphaël et Gabriel.

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1: Bonjour à toutes et à tous et bienvenue pour cet agenda culturel de cette semaine du lundi 28 septembre au dimanche 4 octobre. Et pour le présenter, je suis avec Clara Rodier du Conseil départemental de la Lozère. Salut Clara.
2: Salut Thomas.
1: Allez, on commence tout de suite par vous parler de dès ce lundi 28 septembre à 20h30, rendez-vous au Ciné-Théâtre de Saint-Chély-d'Apcher pour découvrir Woden, un concert de Marguerite Lerstow et de David Severa. Leur musique mélange des airs traditionnels venus de Scandinavie et des Balkans avec des influences jazz, rock et folk. Un concert aux sonorités à la fois douces et entraînantes.
2: Jeudi 1er octobre à 20h30 à Marvejols, venez découvrir une pièce de théâtre Une bonne bière. Alexis Lormeau, directeur artistique de la Com-Com du Gévaudan, vous en parle.
3: C'est la grande comédie de l'année, donc qui s'intitule cette année Une bonne bière, que nous partageons avec le ciné-théâtre de Saint-Chély. C'est ce spectacle, l'occasion des funérailles d'un père. Donc en fait, il y a un jeu de mots sur une bonne bière où c'est l'objectif est de choisir la bière où va être enterré le paternel de la famille. Mais le jeu de mots signifie que ça va être l'occasion d'une soirée de retrouvailles presque festive, si comptez qu'on puisse s'amuser ce soir-là, entre frères et sœurs. Qui dit bonne comédie, dit moment caustique de dispute entre frères et sœurs, et puis retrouvailles sympathiques. Que sinon on serait dans le côté tragique des disputes entre frères et sœurs et pas dans le côté comique. Donc voilà, une soirée, si j'ose dire, à mourir de rire à Marvejols.
2: Un spectacle que vous pourrez également voir à Saint-Chély le vendredi 2 à 20h30.
1: On poursuit avec aussi à partir de ce 1er octobre mais durant tout le mois d'octobre, le festival Source Poétique revient pour sa 6e édition en Lozère. Pendant tout le mois de l'Aubrac à la Margeride, plusieurs rendez-vous autour de la poésie seront proposés. Des lectures, concerts, rencontres ou encore expositions et ateliers pour les enfants. Un programme qui mêle poésie, musique et différentes langues avec des artistes venus de plusieurs horizons.
2: Vendredi 2 et samedi 3 octobre, le Théâtre de Mende ouvre sa saison culturelle avec deux soirées de concerts gratuits. Sacha Perrault, directrice du théâtre, en parle.
4: La Movida, c'est un collectif de trois personnes, trois DJ donc, qui sont originaires d'Amérique du Sud. Donc ça va être des sets avec du reggaeton, de la dembo, enfin voilà, vraiment les musiques électroniques d'Amérique du Sud. Archange, on est plus sur une personne qui voilà, a des productions assez, on va dire, lentes, avec du coup une voix très lyrique et donc une grande virtuosité dans la voix, avec voilà, il y a quand même des musiques électroniques un peu dans ses productions et elle est accompagnée sur scène par un batteur. Théa, bah pour le coup, elle a l'ambiance est vraiment ultra bienveillante dans les concerts de Théa. C'est ça qui est chouette, c'est que il y a vraiment des personnes de tous les âges. Il y a des personnes qui sont fans et qui connaissent toutes les paroles des chansons. Mais si on connaît pas, il y a aucun souci, on rentre très bien dans son univers. Cette façon d'avoir des voix très pitchées avec des musiques qui sont un peu plus rapides que dans la pop ordinaire.
1: On continue également ce samedi au Quartz de Saint-Chély à 20h30. Également un autre concert, celui de l'Harmonie de Haute-Lozère. Une soirée musicale organisée au profit d'Octobre Rose pour soutenir la lutte contre le cancer du sein.
2: Samedi 3 octobre à 19h, rendez-vous à la salle des fêtes du Malzieuville pour une soirée musicale avec Ben Herbert Larue, organisée par l'équipe du Drogol.
1: Également ce samedi 3 octobre à 20h30 à Villefort, puis le dimanche à 17h30 à Langogne, un spectacle musical La Vie en Vrai autour des chansons d'Anne Sylvestre. Et je laisse Olivier Hall, directeur artistique des Fadarelles, vous en parler.
5: C'est l'histoire de Marie Fortuit, autrice et metteuse en scène, qui sera accompagnée sur ce spectacle par Lucie Sandsen. Sa rencontre avec l'œuvre de Anne Sylvestre, qui résonne dans le parcours de ces deux artistes. Et du coup, on découvre les textes poétiques, mais aussi politiques d'Anne Sylvestre. Et c'est un mélange de théâtre et de musique. Et ce spectacle a été nommé au Molière 2025.
2: Et pour finir, samedi 3 octobre à 18h, puis dimanche 4 octobre à 14h, rendez-vous à la salle Urbain 5 à Mende pour Deux filles en aiguille, un spectacle des sœurs Antienne. Pendant une heure, elles interprètent une vingtaine de chansons a cappella autour de la couture, de la mode et du recyclage. Un spectacle original et gratuit pour toute la famille.
1: Merci d'avoir écouté avec nous cet agenda culturel de cette semaine en partenariat avec le Conseil départemental de Lozère. Et comme on vous le souhaite à chaque fin de chronique,
2: bonne semaine culturelle à toutes et à tous.

0: Bonjour et bienvenue à tous sur ce plateau exceptionnel installé au lycée Émile Pétavin à Mende. Vous écoutez le média lycéen Tech News. Aujourd'hui, nous avons le plaisir de recevoir plusieurs membres du Conseil constitutionnel pour une émission spéciale consacrée aux jeunes, à leurs inquiétudes et plus largement au rôle de la Constitution dans notre démocratie. Et pour en parler aujourd'hui, nous recevons Laurence Vinchensky, magistrate, députée de la 3e circonscription du Puy-de-Dôme de 2017 à 2024 et depuis 2025, membre du Conseil constitutionnel. François Sénère, conseiller d'État, spécialiste du droit public et membre du Conseil constitutionnel depuis 2022. Et enfin, Philippe Bas, ancien ministre, ancien sénateur de la Manche et membre du Conseil constitutionnel depuis 2025. Bonjour à tous et merci beaucoup d'être avec nous aujourd'hui.
1: Bonjour.
2: Bonjour.
3: Bonjour.
0: Dès qu'on a appris votre venue en Lozère et dans notre lycée, la rédaction Tech News s'est intéressée au sujet qui interroge aujourd'hui les jeunes. Nous avons donc préparé plusieurs questions pour essayer de comprendre comment le droit et la Constitution peuvent répondre à ces préoccupations très concrètes. Le Conseil constitutionnel était cet après-midi dans plusieurs classes du lycée pour échanger avec les élèves autour du fonctionnement de l'institution et de son rôle dans la protection des droits et des libertés. Demain, ses membres seront également présents au tribunal de Mende pour une audience délocalisée du Conseil constitutionnel. Avec moi au micro, Kenzo. Bonjour Kenzo.
4: Bonjour Clairvy.
0: Et pour ouvrir cette émission, Kenzo, tu voulais commencer avec un sujet qui semble particulièrement inquiéter beaucoup de jeunes aujourd'hui. On t'écoute.
4: Oui, je vais aborder un sujet qui préoccupe une grande partie de mes camarades, la question de la mobilisation militaire des jeunes en cas de conflit armé. En novembre 2025, le général Mandon a déclaré durant un discours devant les maires de France qu'il fallait se préparer en cas de conflit, notamment face aux menaces existantes, à perdre nos enfants. Si cette situation de conflit armé survenait, quel est le cadre constitutionnel précis de la mobilisation et est-ce que les jeunes de 18 à 25 ans seraient-ils obligatoirement mobilisés dans le cadre d'un conflit armé?
1: Je veux bien essayer de répondre à cette question qui est compliquée. Et pour y répondre, je pense à l'histoire de France. C'est vrai que dans les périodes les plus tragiques de l'histoire, il a fallu que les Français prennent les armes. Et évidemment, c'est une situation que personne ne peut souhaiter et que nous préférons ignorer aujourd'hui, puisque depuis 1945, il n'y a jamais eu de guerre sur le territoire français, même si les armées françaises ont été engagées sur des théâtres d'opérations, par exemple pendant la guerre d'Algérie, mais aussi par des opérations extérieures de maintien de la paix au Moyen-Orient, en Afrique, en Afghanistan. La question de la mobilisation, si on la regarde uniquement sur le plan juridique, elle se présente dans des termes sur le plan juridique qui n'ont pas réellement changé. Même si la nature de la guerre a changé et fait qu'on a moins besoin d'hommes et peut-être plus besoin de technologie aujourd'hui par rapport à ce qui était le cas dans notre longue histoire. Mais dès la déclaration des droits de l'homme et du citoyen, la France a admis qu'il y avait besoin non seulement d'une administration, d'un État, mais aussi d'une force armée pour pouvoir se défendre. C'est inscrit dans la Déclaration des droits de l'homme, qui est le texte constitutionnel le plus important que nous ayons en France. Et dans la Constitution de 1958, il est dit aussi que la loi votée par le Parlement, contrôlée éventuellement par le Conseil constitutionnel, doit déterminer les suggestions imposées aux Français en leur personne et en leurs biens pour la défense de la nation. Et donc, dans des circonstances qu'on ne peut pas imaginer, il ne faut pas non plus faire peur à nos concitoyens et aux jeunes. Oui, dans des circonstances ultimes, très très graves, plutôt que d'être envahi, par exemple, et de vivre sous la coupe d'un ennemi qui pourrait persécuter les Français, on peut être amené à devoir défendre de nos libertés, notre indépendance nationale, et la Constitution ne l'interdit pas.
4: Et quand on parle de guerre et la mobilisation, moi j'ai certains camarades de classe qui s'inquiètent. Est-ce que vous comprenez leur peur?
1: Mais je la partage, non seulement je la comprends, mais je la partage égoïstement pour moi-même, mais je la partage pour mes enfants, mes petits-enfants. Et nous sommes tous dans la même situation de crainte. Mais quand vous gouvernez un pays, vous ne pouvez pas être uniquement mu par une forme de peur. Vous savez, si vous regardez bien l'histoire, quand on a laissé monter Hitler en puissance, on n'a pas eu raison. Ça a entraîné de telles catastrophes qu'il faut se dire que la responsabilité des hommes d'État, elle peut être, elle peut les conduire à prendre des décisions qu'ils ne voudraient en aucun cas prendre, si c'était possible. Mais ce sont des situations extrêmement difficiles. Enfin, en ce qui nous concerne, membres du Conseil constitutionnel, nous ne pouvons que rester à notre place, qui est celle du juge du respect des libertés par la loi. Mais ces considérations-là, vous les amenez pour nous faire partager les inquiétudes de la jeunesse. Et je ne peux que vous répondre que ces inquiétudes, bien sûr, nous les partageons.
0: Et oui, cette question de la mobilisation, elle inquiète beaucoup les jeunes. Mais dans la rédaction Tech News, on a aussi soulevé d'autres préoccupations. Je m'adresse à vous, Madame Wisniewski. On est à une semaine, jour pour jour, des résultats Parcoursup. Et les jeunes s'interrogent sur de quoi sera fait leur avenir. Récemment, l'INSEE a publié des chiffres qui montrent que le taux de chômage des 15-24 ans il dépasse aujourd'hui les 21%, donc c'est presque trois fois plus que la moyenne nationale. Face à l'augmentation du coût de la vie et à la difficulté d'insertion professionnelle qui touche particulièrement les jeunes, est-ce qu'on pourrait envisager une modification de l'article 1 de la Constitution qui, je cite, affirme « La France assure l'égalité devant la loi de tous les citoyens, sans distinction d'origine, de race ou de religion ». Je vous pose la question parce qu'on a vu que l'article 8 de la Constitution suisse, elle garantit la non-discrimination en raison de l'âge. Est-ce qu'il serait possible un jour qu'en France, on inscrive cette notion d'âge dans la Constitution, en plus de cette notion d'origine, de race et de religion?
2: Alors, la question est immense. Elle va surtout me donner l'occasion de vous dire ce que la Constitution ne permet pas au Conseil constitutionnel. Et lorsque j'entends vos préoccupations, qui sont aussi les miennes, parce que, comme Philippe Bas, j'ai des enfants, des petits-enfants, et je m'interroge sur leur situation à venir, leur situation économique à venir, je sais que ce n'est pas le Conseil constitutionnel qui va pouvoir répondre à cette inquiétude. Il faut mobiliser ses élus, il faut mobiliser son député, il faut mobiliser son sénateur de manière à ce que ceux-ci interpellent le gouvernement ou de manière à ce que ceux-ci déposent un texte, le cas échéant, qui pourrait concrétiser un dispositif. Mais ce que je pense, c'est que beaucoup de ces dispositifs relèveraient plutôt du gouvernement, c'est-à-dire de l'exécutif dans la mise en place de politiques publiques. Ça n'exclut pas la loi, mais beaucoup de mesures pourraient être prises sans l'intervention du législateur. Et si le législateur intervient, et si le Conseil constitutionnel devait être saisi d'une loi de ce type une fois qu'elle a été votée à la suite d'un recours, il serait peut-être amené à examiner si le principe d'égalité a été respecté ou non, ou s'il peut lui être porté atteinte pour répondre à d'autres objectifs d'intérêt général.
0: Le Conseil constitutionnel, c'est effectivement pas lui qui crée les lois de lui-même, mais quand il y a une mesure qui vise spécifiquement les jeunes, quels sont, vous, dans votre rôle, les principaux critères que vous regardez pour que sa conformité elle reste conforme à la Constitution?
2: Alors, je n'ai pas eu à titre personnel à examiner de tels dispositifs dans le cadre des saisines que j'ai connues depuis que j'ai été nommée au Conseil. Peut-être que François en a connu, je ne sais pas. Philippe, non, puisqu'il est arrivé en même temps que moi. Mais là encore, comme je vous le disais, le Conseil recherche toujours un équilibre. Et pour essayer d'atteindre cet équilibre, il a recours à la proportionnalité. On peut porter atteinte à l'égalité des citoyens entre eux et peut-être avantager certains si cette atteinte est justifiée par un autre objectif de nature, lui aussi, constitutionnel. Et ensuite, le Conseil apprécie. Mais je ne peux pas me prononcer par avance sur une situation dont nous ne sommes pas saisis, et ce ne serait pas à moi de le faire aujourd'hui dans le cadre de cette interview.
0: Très bien, merci.
4: Merci pour vos réponses déjà. Et dernier thème qui a intéressé la rédaction de TelNews, les menaces autoritaires et les attaques envers l'état de droit en France. Une question pour vous, Monsieur Sénèrs. Si en 2027, un président autoritaire est élu au pouvoir avec une majorité absolue, peut-il nommer les membres du Conseil constitutionnel pour renforcer son pouvoir et faciliter la promulgation de mesures contraires à la loi et aux libertés individuelles? Ce scénario est-il possible?
5: Je suis un petit peu gêné par la première partie de votre question. Qu'est-ce que c'est qu'un président autoritaire? Il faudrait se mettre d'accord. Bon, passons là-dessus. Je voulais parler que le prochain président de la République qui sera élu, en principe l'année prochaine, il sera élu par le peuple français souverain. Donc, ce qui sera autoritaire, pas autoritaire, j'imagine que chacun aura son avis sur la question, mais ce sera le président de la République. Et donc, à la première partie de la question, pourra-t-il nommer alors des membres du Conseil constitutionnel? Non. Il pourra nommer un membre du Conseil constitutionnel, puisque les trois membres qui devront être nommés dans 2 ans, maintenant après sa nomination à lui, son élection, seront nommés un par le ou la présidente de l'Assemblée nationale et un par le ou la présidente du Sénat. Donc, en tout état de cause, un président de la République ne peut nommer qu'un tiers des membres du Conseil constitutionnel. Alors, deuxième partie de la question, un nouveau président de la République auquel on prêterait une nature autoritaire, pourrait-il, avec une majorité, premier élément de réponse, il faut qu'il ait une majorité, donc ça veut dire quand même 2 suffrages du peuple français souverain, un pour élire le président de la République, un second pour lui donner une majorité. Est-ce qu'un président doté d'une majorité pourrait prendre, avec l'aide du Conseil constitutionnel, je comprends la question, des mesures attentatoires à des principes fondamentaux du droit, violer la Constitution? La réponse est immanquablement non. Depuis que le Conseil constitutionnel existe, il a toujours montré une très grande rectitude dans l'exercice de ses fonctions et donc une parfaite impartialité juridique au regard des questions qu'il a à trancher, indépendamment de toute configuration politique et de toute supposée allégeance de tel ou tel de ses membres. Voilà. La force d'une juridiction, il ne faut jamais le perdre de vue, c'est la collégialité. Le Conseil constitutionnel, c'est 9 juges constitutionnels, ce qui veut dire qu'une décision ne peut pas être rendue avec moins que 5 juges, sauf s'il y a un absent. Il faut de toute façon une majorité. Donc l'idée qu'un président de la République nommant un juge qui aurait une orientation partisane, suivi par un ou une présidente de l'Assemblée nationale qui aurait lui ou elle aussi une orientation partisane, supposer que l'opération puisse se reproduire au Sénat, ce qui est quand même plus douteux, je dis ça devant un ancien sénateur, c'est quand même extrêmement peu plausible, et en tout état de cause, ça ne fait pas une majorité de juges constitutionnels. Donc la solidité de notre équilibre me paraît en réalité écarter cette crainte qu'il est bon d'avoir intellectuellement, mais qui ne peut pas, je crois, correspondre à un scénario juridictionnel proche.
4: Est-ce qu'on pourrait envisager qu'un jour le Conseil constitutionnel se saisisse lui-même pour contrôler la conformité d'une loi qu'il juge liberticide?
5: Alors, on ne pourrait l'envisager que si c'était prévu par la Constitution, parce qu'aujourd'hui, c'est absolument exclu. Comme je le disais devant la classe dans laquelle je suis intervenu, une des règles fondamentales depuis la Révolution française, c'est que les juges ne s'autosaisissent pas. Ils sont saisis par les parties qui leur demandent de trancher un litige. Et ça vaut aujourd'hui pour le Conseil constitutionnel comme pour tous les autres juges. Le juge judiciaire ne se saisit pas, le juge administratif ne s'autosaisit pas, le juge constitutionnel ne s'autosaisit pas. Sans quoi on risque effectivement de basculer dans une autre logique qui rappellerait ce débat parfois un peu virulent sur ce que certains appellent le gouvernement des juges. Alors, pour que ce soit possible, il faudrait qu'on change la Constitution. On peut l'imaginer intellectuellement. C'est tellement contraire à la tradition juridictionnelle française et tellement peu probable, me semble-t-il, dans le débat public contemporain, que je crois que, pour autant qu'on puisse anticiper l'avenir, ça reste une hypothèse purement théorique.
0: Je me permets de revenir sur le thème des jeunes et de leur avenir. En tout cas, c'est une idée qui ressort beaucoup chez les jeunes de la hausse du coût de la vie. Des études montrent que près d'un étudiant sur deux exerce une activité rémunérée pendant ses études. En parallèle, l'État y finance effectivement déjà plusieurs dispositifs. On a eu la généralisation des repas à 1 euro au CROUS grâce à la loi de finances 2026. Selon vous, jusqu'où la loi et les finances publiques elles peuvent aller pour accompagner les étudiants vers l'autonomie tout en respectant le principe d'égalité?
2: Alors, voilà, François dit, il ne faut pas répondre. Alors, je vais essayer de répondre, mais peut-être pas aussi directement que vous le souhaiteriez. C'est-à-dire que là encore, le juge constitutionnel n'est pas législateur. Donc, je ne vais pas concevoir un dispositif législatif. J'ai été députée, je l'ai fait par le passé. J'ai imaginé des amendements ou même des textes qui pourraient traduire les convictions qui étaient les miennes. Mais aujourd'hui, ça n'est pas mon rôle et ça n'est pas le rôle de mes collègues. En revanche, comme j'ai essayé de le faire dans la classe où j'étais, motivez-vous les uns et les autres, vous avez quasiment tous 18 ans ou plus, pour à l'occasion des prochains votes qui vont intervenir et qui seront les vôtres, motivez-vous pour aller voir vos futurs représentants et leur dire quelles sont vos difficultés, quelles sont vos espérances et quels sont les textes sur lesquels, ou en tout cas les dispositifs sur lesquels vous souhaiteriez les uns et les autres que une prochaine majorité travaille. Ensuite, ce sera ce sera l'office, le cas échéant du Conseil constitutionnel, s'il était saisi d'un recours, d'examiner s'il y a une atteinte trop importante au principe d'égalité au regard des autres considérations en cause, c'est-à-dire des situations différentes, un objectif aussi d'intégration qui est très fort. Si vous lisez le préambule de la Constitution de 1946, vous verrez que on peut l'invoquer à bien des égards, mais ce ne sera qu'un travail qui suivra celui du législateur et le cas échéant.
0: Et oui, c'est pas votre fonction première, mais plutôt...
2: Non, malheureusement, à chaque fois, je vous ai quasiment répondu cela, mais c'est aussi notre rôle que de vous dire ce que nous ne pouvons pas faire.
0: Très bien. Merci à tous. Merci beaucoup à tous les trois d'avoir répondu à nos questions, d'avoir aussi pris le temps d'échanger avec les élèves du lycée Émile Pétavin. Merci Kenzo.
4: Merci Carvi.
0: On rappelle que nous étions aujourd'hui avec Laurence Vincenski, François Seners et Philippe Bas, tous trois membres du Conseil constitutionnel. Merci également à vous tous de nous avoir suivis sur Tech News, média du lycée Émile Pétavin, à Mende. 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À très bientôt sur Tech News.

marche très très bien aussi, c'est le Red Bull Fuel, le Mescal Gasoil et le Vermouth Mazout. Mais ça, c'est un peu... Il y en a qui sont restés coincés, quoi. Ils sont devenus aveugles et tout. Bon. Excusez-moi, est-ce que vous faites le picon oignon goudron? Hein? C'est pas bon, hein?

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0: Bonjour ou bonsoir et bienvenue dans Exit Music, l'émission musicale éclectique que je vous propose chaque mois depuis 6 ans maintenant, je crois, sur 48FM. Moi, mon petit nom, c'est M et je suis ravi de vous retrouver du coup pour cette nouvelle saison et vous faire écouter 2 heures de musique éclectique désormais chaque premier lundi du mois. J'ai aujourd'hui avec moi une invitée. Bonjour Mia.
1: Bonjour M.
0: Une amie de longue date que je suis ravie d'accueillir. Elle est de passage en Lozère et c'était l'occasion de l'inviter à nous faire découvrir un petit peu ses coups de cœur musicaux du moment.
1: Avec grand plaisir. J'espère faire un petit voyage. En tout cas, merci M de me permettre de proposer des nouveaux sons, enfin des musiques en tout cas qui me tiennent à cœur ces derniers temps.
0: Eh bien, c'est super. On va écouter ça ensemble. On va commencer quand même pour perpétuer la tradition par un morceau de Radiohead, le groupe qui a donné son titre à cette émission. Et aujourd'hui, on va écouter un titre très connu de Radiohead qui est paru sur leur album OK Computer en 97. Ce titre, c'est Karmapolis. Et je vous propose une reprise par le groupe Baila Nova, que je ne connais pas du tout, mais sur lequel je viens de tomber. C'est assez sympathique, vous allez voir, c'est frais, tout ça. Bref, on se retrouve juste après.

0: Voilà, je vous l'avais dit, c'est frais, c'est ensoleillé. Ça donne envie de danser sous cette couverture nuageuse de début d'automne et aussi peut-être s'évader vers des contrées qu'on n'a pas l'habitude de visiter dans Exit Music, puisqu'on est souvent en Europe, aux États-Unis, etc. Je crois que Mia, en ce moment, t'écoutes de la musique peut-être venue d'autres continents.
1: Eh ben, on reste un peu dans le continent connu, qui est l'Amérique. Mais là, je propose plutôt d'aller en Amérique du Sud et depuis l'Amérique du Sud, de s'exporter vers d'autres continents, en effet. On ira aussi en Afrique, puisqu'il y a forcément des liens entre l'Afrique et l'Amérique du Sud. Et ce que je vous propose, c'est un peu une sorte de promenade autour du terme saudade. Là, on va parler portugais, brésilien.
0: Ok, saudade, c'est...
1: Et saudade, donc saudade, on a déjà entendu ce mot. En termes de définition, c'est un sentiment profond, souvent décrit comme une mélancolie, un désir nostalgique pour quelque chose ou quelqu'un qui est absent.
0: Ok.
1: C'est vraiment un terme très utilisé dans la langue portugaise, ça fait vraiment partie de leur identité. Et ça vient historiquement du départ, puisque donc on parle de colonies portugaises qui s'installent en Amérique du Sud, donc c'est départ de bateaux vers un ailleurs. Et les familles qui restent de chaque côté de l'Atlantique ressentent ce sentiment de distance et de nostalgie.
0: De manque, de mélancolie.
1: Donc certes les colons portugais, mais il y a aussi donc ces Africains déportés de part et d'autre de l'Atlantique. Et donc tout le monde ressent cette saudade. Donc là je vous propose de commencer avec une représentation de ce sentiment-là, avec une chanson issue d'un album du groupe Clube Ja Esquina, qui est un groupe donc brésilien, fondé par les chanteurs Lô Borges et Milton Nascimento, qui viennent du sud-est du Brésil. Et qui ont composé cet album en 1972, Clube Ja Esquina, et qui est entré dans les 1001 albums qu'il faut avoir écoutés dans sa vie, quand même.
0: Ok.
1: Du coup, je vous propose d'écouter la chanson du même nom, Clube Ja Esquina, numéro 2.

0: Après cette petite présentation, là on est parti pour le Brésil, ça y est, nous y sommes, au sud-est du Brésil, et maintenant on va se rapprocher un peu plus de Rio de Janeiro avec le groupe Revelação et le titre Deixa Acontecer. Revelação, c'est un groupe musical brésilien de pagode. Ça vient des fêtes qui se déroulaient dans les quartiers d'esclaves au 19e siècle. Et puis après, le terme pagode, il a été repris pour à peu près toutes les fêtes où on buvait de l'alcool et où on chante. Et il a été réutilisé ce terme pour le terme samba, pagode, samba. C'est quelque chose d'assez synonyme, quelque part. Mais c'est vraiment pagode, c'est vraiment pour les carioca, donc Rio de Janeiro, carioca. Voilà, donc ce groupe Revelação, il explose plutôt dans les années 2000. Le style pagode, lui, par contre, il est là depuis les années 70 et 80, dans les cercles de samba, organisés dans les arrière-cours de Rio de Janeiro. Et ce groupe Revelação, avec cette chanson Deixa Acontecer, je l'ai choisie parce que je l'ai découverte à São Paulo quand j'y suis allée, j'ai eu la chance d'aller là-bas. Et je vous dis juste le refrain. 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Deixa que o amor encontre a gente, nosso caso vai eternizar. Ça veut dire laisser faire naturellement les choses. Je n'ai pas envie de te voir pleurer. Laissez l'amour rencontrer les gens et notre histoire durera éternellement. Voilà ce que chante cette chanson reprise en chœur par énormément de Brésiliens. C'est un peu un hymne au Brésil.
1: Tu as vécu une fête.
0: Non, mais je l'ai entendu en fait dans la voiture à un chauffeur qui venait nous chercher pour un spectacle et il avait ce son dans sa voiture. J'ai adoré, je lui ai demandé d'où ça venait, etc. Et en fait, je me suis rendu compte par la suite en discutant avec d'autres Brésiliens des Paulistas, de São Paulo, que c'était vraiment un hymne
1: Ok,
0: national.
1: d'accord.
0: Voilà.
1: Bah, on écoute ça tout de suite.

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1: Ben effectivement, on est complètement parti dans l'ambiance, quoi. Ça y est.
2: Ouais, ça y est, on y est.
1: J'ai une petite question quand même. Est-ce que t'étais déjà porté sur la musique brésilienne, samba, pagode, tout ça, avant ce voyage à Sao Paulo ou pas trop?
2: Bon, je pense que de toute façon, la samba, pagode, etc., on en entend, on en a toujours entendu en fait. Les années 70, je crois qu'elles ont apporté quand même pas mal de trucs d'Amérique du Sud dans notre univers, donc c'est
1: sûr,
2: forcément un truc qu'on écoute. J'écoutais plutôt des sons là en 2016-2017, plutôt des sons d'Angola. Après, j'ai découvert Luigi Luna. Je passerai un son tout à l'heure.
1: Okay.
2: Après, il y avait le groupe des personnes queer trop chou, Obirim Trio.
1: Okay.
2: J'écoutais grave ça. Donc là, on est quand même dans un truc qui est plutôt jazz, samba, enfin, quelque chose de plus actuel. Mais ces sons-là, des années 90-2000, c'est effectivement pas des choses que je connaissais vraiment avant de partir. Enfin, le fait d'être sur le territoire fait que t'entends des chansons qui te plaisent plus que les sempiternelles reprises de samba qu'on entend en Europe.
1: Tu découvres vraiment l'étendue de la culture et pas juste effectivement toujours les mêmes chansons très stéréotypiques qu'on a ici, quoi.
2: On s'éloigne des stéréotypes pour rentrer plus dans de la musique, de la vraie. Mmh. Vu que j'aime bien la musique, ça fonctionne.
1: Je comprends. C'est chouette de découvrir justement des sons d'ailleurs, pas seulement calibrés pour l'exportation et du coup méconnus ici.
2: Tout à fait.
1: On continue?
2: Oui, on continue. Là, on était à Rio de Janeiro et on reste un peu toujours dans le même coin, mais on descend un peu plus au sud, à Araquena, proche de Sao Paulo. On va découvrir maintenant des artistes plus de la scène queer,
1: ah,
2: et trans.
1: Très bien.
2: Puisque du coup, au Brésil, il y a quand même une artiste extrêmement connue qui s'appelle Liniker, qui a commencé avec son groupe Liniker et Os Caramelos. Liniker et les caramels.
1: J'entends bien.
2: Et qui est devenue un peu une icône trans de la musique brésilienne. En tout cas, elle est extrêmement connue. Elle a fait 26 millions de vues avec son premier EP en 2015.
1: Ok.
2: Très exportée aussi. Enfin, moi, je l'ai découvert en 2016-2017.
1: Je crois que je connais ce nom.
2: Je pense qu'elle a été invitée plusieurs fois dans des émissions style Color Show ou des trucs comme ça. C'est très fortement probable. C'est très intéressant aussi de voir que la scène queer est aussi très représentée en Amérique du Sud. En tout cas, cette artiste est très connue. Et ce qui me donne envie aussi de passer sa musique, c'est qu'elle écrit surtout des chansons d'amour et c'est très samba pagode actuelle, contemporaine, et c'est des chansons sodage. Et ce qui n'est pas forcément toujours le cas de ce qu'on trouve sur les scènes queer et trans. Et donc je citais ce qu'elle dit quand on lui dit « Vos chansons, elles sont pas très revendicatrices, etc. » Elle répond « Une femme noire transgenre qui écrit des chansons d'amour et qui chante face à des foules dans tous les pays et même dans le monde, c'est déjà très politique. » Et je trouve ça superbe. On peut retrouver cette ambiance-là dans ses clips,
1: okay,
2: où elle se met en scène dans des relations amoureuses, etc. C'est trop frais, ça fait vraiment du bien. Et donc là, je vous propose d'écouter une de ses chansons. Il y en a plein qui sont géniales, mais j'ai choisi Baby, je saurais pas dire 95 en portugais. Mais c'est Baby 95. Voilà.
1: Bah, on va sûrement l'entendre le dire. C'est parti pour Baby 95, 95. Je ne sais pas non plus.

Donc c'était Liniker, cette artiste brésilienne hyper connue au Brésil et à l'international, une meuf trans qui représente, ça fait trop plaisir. Et ça me permet, après cette chanson, de continuer dans la scène musicale actuelle du Brésil, avec le style musical baile funk, qui existe maintenant depuis super longtemps, depuis les années 70-80, et qui est né dans les favelas de Rio de Janeiro, par du coup des artistes et une population locale plutôt afro-descendante et indigène. Et ce style musical, eh ben, il s'est exporté depuis les années 70-80 à l'international, et notamment par le biais du DJ-producteur Diplo, un producteur DJ américain, donc un homme blanc, hétéro, donc rien à voir avec la culture locale des favelas de Rio de Janeiro. Il vient, lui, de la scène de la musique Miami Bass Freestyle, et il est parti au Brésil rencontrer des artistes qui faisaient du funk, et il en a récupéré plein de musique, de titres, de morceaux, et on a fait des compiles, des playlists qu'il a joué et exporté du coup aux États-Unis et ailleurs. Et ça a forcément fait le buzz auprès des artistes américains, anglais, qui ont bien entendu voulu poser sur ce type de son. Et donc on a assisté à l'apparition de featuring assez emblématiques, comme celui donc de Diplo avec l'artiste MIA et le fameux titre super connu Bucky Dungan, vraiment un titre phare de MIA. Et en fait, dans ce titre, ce morceau, le sample principal, il vient d'une chanson d'une grande artiste de baile funk brésilien qui est Daisy Tigrona, qui est vraiment la reine du funk brésilien. Et ce titre, c'est Inge Sound en 2002, qui est un emblème du funk carioca.

tout ça pour montrer à quel point la scène baile et funk est vraiment présente partout, et notamment grâce ou à cause de ce producteur DJ Diplo, qui a travaillé avec plein d'artistes très connus, dont MIA, mais aussi Santigold, Spankyo, Christina Aguilera, vraiment des gros noms, beaucoup de personnes. Donc le funk, très exporté, est très présent dans plein de musiques différentes actuelles, et on ne sait pas toujours d'où ça vient. Ben voilà, maintenant on sait. Et voilà, donc on parle de Diplo, mais forcément je vais passer aussi du Daisy Tigrona. Et donc cette artiste brésilienne, elle est super active depuis pas mal de temps, et notamment les années 2000. Mais elle l'écrit aussi, elle a sorti un livre qui s'appelle The Cat in Boots Boots. Elle a été exposée au Musée d'art moderne de Rio de Janeiro pour une grosse expo autour du baile funk. Et elle tourne internationalement, puisqu'elle a même été invitée à la Maison Folie de Wasem à Lille. Voilà, donc c'est un petit clin d'œil à M, puisqu'on s'est rencontrés il y a grave d'années maintenant à Lille. Voilà. Et puis dernièrement, Daisy Tigrona, elle a été invitée au Sucre à Lyon pour un concert, juste là, en septembre 2025. Donc voilà, toujours hyper productive et présente sur la scène musicale funk. Donc je vous propose de commencer avec un morceau de Diplo, ce producteur américain, et ce sera enchaîné avec Daisy Tigrona, la reine du funk brésilien. C'est un featuring avec Larynx, s'appelle Toca DJ, et le titre qu'on va écouter de Diplo, c'est Percao.

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2: Ben, merci Mia pour toutes ces découvertes. C'est vrai qu'on voyage pas mal quand même. Mais moi, ça me pose question, évidemment. Du coup, s'intéresser à une culture qui n'est pas la sienne et bah, quelque part faire un peu son beurre dessus, ça sonne un peu comme un petit biais de réappropriation culturelle. Alors, il y a plein d'avis là-dessus. Si les artistes originaux sont mis en valeur, rémunérés, etc., ça participe plutôt à une ouverture et à une visibilisation.
3: Pour le cas de Diplo, je pense que vraiment le gars est passionné de cette musique-là. Par exemple, il a fait des featuring avec Daisy Tigrona. Elle a fait beaucoup de featuring avec des artistes d'Amérique du Sud. Après, je suis pas une spécialiste de Diplo, et puis faire un focus là-dessus, ben finalement, ça nous fait parler plus de DJ américains ou de mecs blancs plutôt que de parler des artistes. Donc oui, ben, l'appropriation culturelle, forcément, toujours. Après, je pense que les artistes brésiliens en soi n'ont pas vraiment besoin de cette publicité. Le funk brésilien, il est très écouté au Brésil, et le Brésil, c'est un pays qui est énorme. Mais ça me permet encore une fois de pouvoir réaliser ma transition. On s'approprie des styles musicaux, c'est aussi le travail des artistes d'avoir des échos et de se faire écho de choses qui nous touchent, qui nous parlent. Et pour le cas du funk, eh ben, on retrouve aussi le funk en Angola. Donc Angola, donc c'est une ancienne colonie portugaise. Donc on parle portugais aussi là-bas.
2: Ok.
3: On est donc toujours avec le même type de population, puisque dans le funk, on disait qu'on était dans les favelas, etc. Donc on a une majorité de population noire. Et en Angola, on se retrouve aussi, du coup, avec une population noire qui partage finalement quelque part un même socle commun, une culture commune, en tout cas de par la langue. Et donc les Angolais, ils se saisissent aussi de ce style musical du funk pour créer leur funk angolais. Et je vous propose la chanson Taboeado Funk Angolano du groupe Os Besta Feira en 2007. Et donc là, on est carrément dans la revendication du funk angolais. C'est même dans le titre.
4: Angolais Chombo.

0: voilà pour le flunk angolais donc.
1: Exactement. J'en profite quand même pour revenir un tout petit peu avant sur la question que tu me posais aussi sur l'appropriation culturelle. Le funk brésilien, il s'inspire lui-même du style musical de Miami Bass et aussi de Africa Bambaataa, Planet Rock, le titre Planet Rock de Africa Bambaataa. Donc on est dans un mélange d'influences de partout, et notamment des États-Unis.
0: Une musique en influence une autre, en nourrit une autre.
1: On est toujours influencé par ce qu'on entend, les voyages qu'on fait, les rencontres, les mélanges, etc. Je pense que l'appropriation culturelle, elle arrive plutôt au moment où on se saisit de quelque chose, on ne le nomme pas, et on fait comme si on en était les créateurs, les détenteurs, et on en vient à ce côté de la propriété privée, c'est-à-dire si je nie les auteurs, la culture, le background, tout le contexte de quelque chose pour en faire ma chose à moi, dans lequel je retire et de l'argent,
0: ouais, des bénéfices,
1: une reconnaissance...
0: Ouais.
1: Là, on est, pour moi, dans l'appropriation culturelle, donc bien sûr qu'elle existe dans la musique. Mais encore une fois, ce que j'aimerais là surtout, c'est partager les musiques des artistes. Donc j'en reviens au funk angolais qu'on vient d'écouter. Et comme d'habitude, j'ai préparé une transition.
0: Il y en a qui ont bossé quand même, hein, vous remarquez.
1: Je disais donc le funk importé depuis le Brésil jusqu'en Angola. Mais... bien entendu, en Angola, les gens faisaient déjà des musiques contemporaines, quoi. Et notamment le kuduro. Kuduro, c'est coup duro, ça veut dire fesse dure.
0: D'accord.
1: Et ça naît de la même manière que le funk naît dans les favelas, et plutôt des populations noires et plutôt pauvres, en mode gangsta un peu, quoi. Le kuduro, c'est un peu la même ambiance. Ça naît dans les années 70, après l'indépendance de l'Angola. Je rappelle, Angola, colonie portugaise. Il y a eu une guerre civile pendant 20 ans. Le kuduro, il est aussi né dans ces années-là, dans ce contexte-là. Et encore un parallèle avec le Brésil, l'artiste que je vais vous faire écouter maintenant, donc qui est, pareil, la plus grande artiste de kuduro, en tout cas nommée plus grande artiste de kuduro en 2011, c'est Titica. La chanson que je vais vous faire écouter, c'est Olia o Boneco, et c'est une artiste trans.
0: Ok.
1: Donc, nous sommes en Afrique, en Angola, une des plus grandes artistes de kuduro est une femme trans.
0: Génial.
1: Donc non, l'Europe et l'Occident n'ont pas le monopole sur ces questions-là.
0: Certainement pas. Et c'est peut-être pas finalement ici qu'il y a le plus d'ouverture, puisque les artistes trans sont pas méga connus non plus en France, j'ai l'impression. Enfin, j'ai l'impression qu'ils s'adressent plutôt à des publics de niche.
1: C'est ça. Alors que là, on est quand même sur des grandes... certaines reconnaissances quand même très, très importantes. Donc Titica, elle partage ce titre en featuring avec Harry. J'adore Harry, qui est une grande artiste de kuduro.
0: Eh ben, on y va.

0: La Mouneka est...
1: Ah bon, on a encore changé de rythme, effectivement. Et alors, moi, ça m'a fait sourire tout à l'heure quand tu as annoncé qu'on allait partir dans ce style Kuduro, que moi, je connais peu, enfin, que je connais uniquement, en fait, par une chanson qui m'a été amenée par des Jones, titre hyper connu qui s'appelle Danza Kuduro, et qui, finalement, est un peu rentré plus régulièrement dans mes playlists. C'est assez drôle. Voilà. Du coup, ça c'est bien. Ça m'ouvre à d'autres recherches, peut-être, dans ce style-là pour agrémenter mes playlists. Merci.
2: Avec plaisir. Et du coup, ben, cette artiste Titika, donc artiste angolaise, elle est aussi proche du Brésil, parce qu'il y a forcément des liens, comme je le rappelais, culturellement et de population. Et elle a notamment fait un duo avec un groupe brésilien qui s'appelle Baena System, qui est plus un groupe de rap, un peu funk aussi, mais c'est un groupe de rap, Baena System. On a traversé l'Atlantique d'un côté pour aller en Afrique, mais on va revenir du coup au Brésil, puisque c'était là où on partait, pour écouter du coup un titre de Baena System avec Seu Jorge.
1: Pas tout jeune lui, non?
2: Et non, qui est pas tout jeune du tout. Baena System, ils sont plus jeunes.
1: J'imagine.
2: Et le titre qu'on va passer, c'est Praia do Futuro.
1: La prononciation, c'est encore un peu la galère. Hein.
2: Ouais, franchement, ma prononciation, elle est nulle.
1: Vas-y, on la refait là.
2: Praia do Futuro.
1: Super.
2: Et Praia do Futuro, c'est une des plages dans une ville qui s'appelle Fortaleza. C'est le nord-est du Brésil. Et c'est aussi le titre d'un film qui apparemment est très bien, mais que je n'ai pas vu.
1: Tu n'es pas non plus allé sur cette plage.
2: Et je ne suis pas allé non plus sur cette plage. Mais j'espère aller sur cette plage un jour.
1: Je l'espère aussi pour toi.
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2: Baena System et Seu Jorge.

0: pas mal cette balade.
1: Effectivement, on est passé par plein de choses différentes et plein d'endroits différents qui ouvrent plein d'horizons. Merci Mia.
2: Je t'en prie, M.
1: Un petit dernier titre pour clôturer cette promenade.
2: Alors je vais user d'un jeu de mots un peu nul. Donc en partant de Seo George, le chanteur, ça m'amène à parler d'une plante qui est l'épée de Saint-Georges. Donc c'est Espada de São Jorge. En fait, c'est les langues de belle-mère là, qui ont des feuilles assez longues comme ça. Ces plantes-là, elles sont très connues au Brésil comme des plantes qui protègent contre les énergies négatives et qui te défendent des forces du mal. Pour la culture catholique, l'épée de Saint-Georges, elle est aussi utilisée, cette plante-là, et reconnue de la même manière pour chasser les ondes négatives dans la spiritualité Umbanda des Afro-Brésiliens, associée cette fois-là non plus à São Jorge, mais à la guerrière Ogum. Encore une fois, je vais pas rentrer trop à l'intérieur parce que je m'y connais pas assez. L'idée, c'était de finir sur cette plante et de proposer à tout le monde des bonnes ondes et d'être sous la protection de l'Espada de São Jorge pour finir avec une dernière chanson d'une de mes artistes préférées brésiliennes qui est Luigi Luna, une afro-brésilienne très proche de ses racines ancestrales africaines. Ses parents étaient des militants activistes pour la communauté africaine, du coup très influencée par son éducation et aussi par ce qu'elle vit. Elle parle beaucoup de la diaspora africaine à la fois au Brésil, puisque les afro-brésiliens, c'est une partie de la population brésilienne. Mais il y a aussi des indigènes, il y a tout un tas d'autres populations. Mais le racisme est très présent au Brésil, c'est très, très intense. Okay. Ça ne change pas. Et elle vient de Salvador de Bahia. Mm-hmm. Mais elle a vécu longtemps à Sao Paulo. Enfin, elle est arrivée à Sao Paulo, qui est vraiment une mégalopole de 20 millions de personnes, énorme.
1: Avec une grosse mixité, voilà. J'imagine.
2: Et elle dit, du coup, en arrivant dans cette ville, chercher sa place dans cette ville et croiser la trajectoire des populations émigrées d'Afrique qui sont venues à Sao Paulo et de leur recherche de leur place dans ce monde. Et donc de toutes les diasporas africaines en général à travers le monde. Donc voilà, ça finit avec la protection de São Jorge et le souhait pour tous de trouver sa place en el mundo.
1: Trop bien. Eh bien, merci beaucoup.
2: Avec plaisir. En tout cas, moi, ça m'a fait plaisir de choisir des musiques, de m'informer aussi sur des choses que je connais pas très bien et que je commence à découvrir, de faire des liens et des ponts entre des choses que je connaissais, d'autres pas, et de voir qu'on a fait un peu une boucle. Et c'est ça que j'aime bien, en fait. Tout, à un moment donné, se rejoint et se relie, et je trouve ça cool. Je dis juste le titre de Luigi Luna, Un Corpo No Mundo.

0: beaucoup Mia pour ce chouette voyage. On s'est bien baladé, on a découvert plein de musique. En tout cas pour ma part, j'ai découvert plein de musique que je connaissais vraiment beaucoup trop peu et dont je ne connaissais pas du tout l'histoire. Donc c'est super intéressant aussi d'en savoir plus. Et je te remercie bien pour cette jolie boucle qu'on a faite ensemble.
1: Merci M.
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0: Puisqu'il nous reste environ une heure à passer ensemble sur les ondes de 48FM, avant de se retrouver, pourquoi pas, sur un dance floor en Lozère, le samedi 11 octobre aussi en Lozère, le samedi 18 octobre au Viala, à l'invitation de la compagnie L'Hiver Nu, ou peut-être le jeudi 23 octobre à Florac, place de la mairie, pour l'ouverture de la fête de la soupe. Et oui, pardon garçon, on sera un petit peu partout en Lozère ce mois-ci, avec un nouveau set d'ailleurs. Et justement, je vais en profiter pour vous faire découvrir des morceaux que j'apprécie pas mal et pour certains qui ont déjà prouvé leur efficacité sur les dance floors cet été. On commence en Amérique du Sud, tiens, puisqu'on y était. Cette fois-ci, on part au Mexique avec Fleca. Je suis pas complètement sûr de la prononciation puisque ça s'écrit F-L-V-C-K-K-A. Fleca, c'est une artiste de rap et de trap, donc de basse musique mexicaine. Elle a un peu l'image d'une bimbo, d'une poupée en mini-jupe assez provoque, qui aime bien poser avec des armes. J'avoue que je ne comprends pas très très bien le message. On trouve pas plus d'infos sur Internet.

Internet, vraiment beaucoup de pages de promo et de choses comme ça, mais pas d'interview, pas de biographie. On n'en sait pas plus. Moi, ça m'inspire pas trop confiance. J'ai peur qu'il n'y ait pas vraiment de propos derrière, justement, et qu'on soit plus sur une mode. Du coup, je suis pas très très fan, mais il y a quand même certains très bons morceaux. Je vous propose qu'on écoute tout de suite La Mania pour commencer cette deuxième heure de cet Exit Music numéro 51.

Ça, c'était Fleuka, donc, et le morceau La Mania, qui a intégré le nouveau set de Pardon Garçon, au même titre que bien des morceaux qu'on va écouter sans plus tarder. Juste un petit mot par rapport à ça. Le prochain set de Pardon Garçon, c'est samedi 11 octobre, ce samedi, au Café Culturel Associatif Le Sillon Lozé, à Marvejols, dont je vous parle souvent. La soirée de samedi, elle sera dédiée à l'autodétermination, à l'autonomisation de nos corps, en tant que personnes queer, en tant que femmes, en tant que personnes minorisées dans notre société. Il est temps de se réapproprier nos corps, nos histoires, nos récits. C'est pour ça qu'on vous proposera aussi, à partir de 10h du matin, de venir au café toute la journée, quand vous voulez, pour écouter avec nous et discuter de podcasts féministes qui parlent d'autres vécus et qui résonneront peut-être avec vos vécus, avec nos vécus, à nous aussi. On aura le plaisir d'être accompagné par des personnes du planning familial de Lozère, mais aussi par des artistes, plus dans le domaine visuel, que vous pourrez rencontrer, avec qui vous pourrez discuter sur place. On pourra se faire les ongles de façon informelle, se faire des décalco-tatous, manger des crêpes à prix libre. Bref, ce sera une journée sans adhésion pour une fois, puisqu'elle est portée par le collectif rural pour l'IVG à l'étranger, qui récoltera des fonds à cette occasion grâce au prix libre. Donc n'hésitez pas à venir voir ce qui se passe. Et puis ce sera aussi donc l'occasion d'écouter plein de nouveaux morceaux qui sont rentrés dans les sélections de Pardon Garçon, à l'instar de celui qu'on vient d'écouter, mais aussi de ce qu'on va écouter tout de suite, à savoir un morceau de Cain Culto featuring Sudan Archives. Ça s'appelle KFC Santeria. C'est de la grosse bombe, c'est hyper engagé. Cain Culto, c'est un artiste que je découvre, mais dont je vais explorer vraiment toute la discographie, encore assez courte, mais déjà conséquente finalement. Cain Culto, c'est un mec qui a grandi dans le Kentucky aux États-Unis, d'une famille originaire du Nicaragua et de Colombie. Il a grandi dans un environnement très catho, presque fondamentaliste. Il a reçu une éducation religieuse. Il a d'ailleurs commencé la musique dans un groupe qu'il avait fondé qui s'appelle Ecclesia, qui était complètement catho aussi. Je crois qu'il a creusé du côté le plus progressiste de la religion catholique pour essayer de lier son identité gay à sa religion. Ça n'a pas vraiment marché. Il a eu des problèmes psy assez graves, il a été hospitalisé, etc. Et il s'est rendu compte que, en fait, c'était juste pas du tout compatible. Hein. Clairement, la religion catholique ne fait pas vraiment de place aux homos et encore moins aux queers. Et c'est désormais son identité queer qu'il a décidé d'explorer. Il a bien la classe, il le fait très très bien. Il est aussi passé par une école d'art, du coup, il maîtrise quand même bien son image. Mais lui, il a un vrai propos. Il est accompagné ici de Sudan Archives, qui est une musicienne violoniste et chanteuse américaine également, afro-descendante. Et je crois que le morceau qu'on va écouter donne assez bien le ton, aussi bien au niveau de la musique que des textes, de ce que Cain Culto souhaite porter. Je vous laisse écouter KFC Santeria.

À l'instant, on vient d'écouter DB, aka DB Sounds, un rappeur genevois, donc venu de Suisse, qui fait tout lui-même, l'écriture, les compositions, la production. Apparemment, ça fait quand même quelques années qu'on entend parler de lui, puisque son premier album est sorti en 2019, sous le titre Rose Noire. Il en a fait deux ou trois autres depuis, assez régulièrement, ainsi que des EP. Je crois qu'il a pas mal bougé aussi en Angleterre, en Allemagne. En tout cas, c'est ce que me fait dire le titre de son dernier EP sorti en 2023, Alexanderplatz, sur lequel on retrouve ce morceau, No Homo, assez revendicatif, que l'on vient d'écouter. Alors moi, ça m'intéresse beaucoup, DB, parce que il a quand même un flow assez radical, qui me rappelle d'ailleurs celui de L'Envoûtante. Je ne sais pas si vous vous rappelez de ce groupe dont je vous ai parlé il y a un an ou deux, peut-être deux ou trois. Ils étaient passés aussi en Lozé, ils étaient passés au Mordorfest aussi. Et c'est vraiment le même type de flow, assez rentre-dedans, assez cash, de rap conscient comme ça, qui aborde vraiment des gros thèmes. Et ce que je trouve particulièrement cool chez ces artistes, que ce soit le chanteur de L'Envoûtante ou DB ici, c'est qu'il se réapproprie cette façon de rapper très old school, très vénère en fait, pour porter des textes qui sont à l'opposé de ce dont on a l'habitude avec ce type de phrasé, généralement misogyne et homophobe. Là, on est complètement à l'opposé de ça, puisque justement les textes de DB s'affranchissent de la masculinité toxique et de l'homophobie, qui sont quasi omniprésents dans le milieu toujours très sexiste du rap international et du rap français également. Il a d'ailleurs été invité, DB, dans un des épisodes de la mini-série du podcast Les Couilles sur la Table, un podcast qui avait été créé par Victoire Thuayon et qui est désormais animé par deux autres journalistes. C'est produit par Binge Audio. Ça se trouve facilement sur toutes les plateformes, clairement, ce podcast Les Couilles sur la Table. Et au printemps 2025, il y a eu quelques épisodes dédiés au rap et aux masculinités, puisque le rap a généralement été le lieu où les artistes, mecs, performent une hétérosexualité dure et conquérante, même souvent violente, pour asseoir leur crédibilité. Je vous conseille donc d'écouter ce podcast intitulé « Rap, vrais bons hommes reconnaissent vrai » et je vais aussi me faire le plaisir de l'écouter sans tarder. Peut-être même qu'on l'écoutera samedi, aussi on l'osait, dans cette série de podcasts féministes. Voilà, ça me paraît assez intéressant d'aborder aussi les questions culturelles et les questions des représentations dans les musiques actuelles, par exemple. En tout cas, DB, il a pas mal de titres qui claquent bien comme celui-là, avec des lyrics très explicites, parfois bien crus aussi. Mais pour une fois qu'on s'en prend ni aux meufs, ni aux PD, et ben justement, je pense que ça vaut le coup d'être écouté et d'être partagé. 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

On arrive tout doucement à la dernière demi-heure de cet Exit Music numéro 51 sur les ondes de 48 FM. Et on vient d'écouter deux groupes ou deux artistes, je ne sais pas trop si ils, elles sont seuls ou accompagnés. En tout cas, c'était à l'instant Groove Delight avec le titre Rock'n'Roll, très électro hein, pour du rock'n'roll. Mais je trouve que ça marche toujours très bien, ce mélange. Moi, j'adore ça, cet électro-rock assez péchu là, comme ça. Et juste avant, un morceau qui faisait un petit peu dark wave, qui s'appelle Girls Gang, du groupe de l'artiste Dina Summer, et non Donna Summer, ne pas confondre. Voilà, encore une découverte assez récente, je trouve ça plutôt efficace. J'aime bien toujours cette petite touche un peu sombre, un peu grinçante dans la musique électronique. Et encore avant, un morceau finalement avec un tout petit peu de son électronique aussi, mais d'une artiste que je ne connais pas, hein, je dois bien le dire, elle s'appelle Marguerite et apparemment elle a été candidate à la Starac dans la saison 12. Le morceau qu'on a écouté s'intitule « Les filles, les meufs » et je le trouve très frais, très sympathique. Je pense qu'il va lui aussi rentrer dans mes playlists, histoire de trancher après un bon gros Vitalik, par exemple. Alors pour une fois, non, nous n'allons pas écouter de Vitalik dans cet Exit Music, mais je vous invite par contre tout de suite à découvrir ou redécouvrir Sophie Hunter, dont je suis en train de parcourir la discographie, alors ça va là encore du rap à l'électro. Le morceau qu'on va écouter aujourd'hui s'appelle Cunt, comme la chatte. C'est la propagande féministe queer sur les ondes de 48 FM.

Encore un morceau revendicatif. Ouh là là ! En fin de mot, on met des E. Vous allez en avoir marre. En tout cas, moi, j'en ai pas marre. Mais alors, pas du tout, du tout. Surtout quand je découvre des morceaux pareils. Parce que je trouve ça très bien fait. Je trouve ça très drôle, surtout. Vraiment à contre-pied des productions commerciales, c'était Grâce et Volupté Van Van qui ont bien évolué, je trouve, depuis toutes ces années, puisque j'ai dû découvrir ce groupe pour la première fois il y a 15 ou 20 ans au centre LGBT de Lille, le J'en suis, j'y reste. Et c'était très très brouillon et DIY à l'époque. Ça reste DIY, mais c'est beaucoup mieux produit. Ici en featuring avec Klaus Tinto, Mia Klaus Tinto, que vous avez peut-être pu voir ou surtout écouter, puisqu'elle était cagoulée au sein du trio Desert Girls, qui a été programmé au Festival Dolt cette année, et où elle officie donc avec deux autres meufs trans, dont Viviane, que j'ai eu le plaisir de retrouver dans Bolide, de la compagnie La Ponctuelle, qui était présentée cette année au Festival d'Aurillac, dans la cour Amour, Gloire et Parking. Une belle histoire de voiture, de meufs et de queen, avec deux meufs trans en guise de bonne fée. Un petit peu un conte des temps modernes, quoi. En tout cas, à l'instant, c'était Méchante de Grâce et Volupté Van Van featuring Klaus Tinto. On continue avec un mec pas du tout queer, histoire de changer un petit peu et voilà, de montrer que je suis quand même ouverte à d'autres cultures. On va écouter tout de suite un morceau d'Elvis Presley. Eh ouais, c'est inattendu ça. Et ce qui est d'autant plus inattendu, c'est que ce morceau d'Elvis Presley ne ressemble pas à un morceau d'Elvis Presley. Alors, comme la plupart des morceaux d'Elvis Presley, il n'a pas été écrit ni composé par Elvis Presley. Il a été écrit par Dennis Linde, qui a été son parolier pour d'autres morceaux également. Et Elvis Presley l'a interprété et l'a sorti sur son album Good Times en 1974. Mais c'est seulement en 1979 que le morceau est sorti en phase B d'un 45 tours à titre posthume. Voilà. Je le trouve plutôt cool, assez loin du Elvis Presley plan-plan, dragueur de ses dames, tout ça, qui moi ne m'intéresse pas tellement. C'est plutôt soul, plutôt funk, moi j'aime bien, je trouve ça sonne vraiment. 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
1: Juste avant ce petit jingle, vous aurez peut-être reconnu, et je l'espère, les Anglais de Arctic Monkeys, que j'aime toujours autant et qui me permettent de vous rappeler que j'aime toujours autant le rock'n'roll et que j'ai hâte de vous revoir sur un dance floor et de vous y trouver tellement beau. On est beau sur le dance floor, on est belle sur le dance floor. Et les Arctic Monkeys le disent très bien dans ce titre « I bet that you look good on the dance floor ». Voilà, c'était une façon à peine déguisée de vous rappeler qu'on se retrouve sur les dance floors divers et variés en Lozère très prochainement. Vous pouvez retrouver mes dates de DJ set en tant que Pardon Garçon sur le site pardongarçon.fr. Et sur ce site, vous pourrez également me contacter si vous avez vous aussi envie d'accueillir un DJ set éclectique ou pas. Ça peut être avec une thématique musicale ou alors une carte blanche effectivement éclectique queer, comme j'aime à peaufiner mes petites sélections. Vous pouvez aussi, sur ce site pardongarçon.fr, réécouter toutes les émissions Exit Music, comme sur le site de 48FM, bien sûr 48FM.org, sur lequel vous retrouvez également tous les titres de tous les morceaux pour chaque émission. Voilà, on arrive d'ailleurs presque au terme de cet Exit Music. On va s'écouter encore deux ou trois petits morceaux, à commencer par Row That Boat, sorti en 2023 par That Squad, qu'on appelle aussi Black Bunny, dans le milieu. Un rappeur du Michigan, mais qui fait pas que du rap et qui mélange pas mal de choses dans sa musique, vous allez voir. On écoutera ensuite Thug's Mansion par Tupac en version acoustique, et on finira par un petit morceau dans le thème d'Exit Music, comme d'hab.

Voilà, ça y est, c'est l'heure de se quitter. Alors je vais vous laisser avec un dernier morceau. Il est tiré d'un album dont je ne vous ai pas encore parlé, je crois, dans les 5 années d'existence d'Exit Music. Cet album, il s'intitule Jade Your Head. Le titre dit tout. En fait, c'est un album de mash-up de morceaux de Jay-Z sur des instrumentaux de Radiohead. Ça peut donner des trucs un peu bizarres parfois, mais certains morceaux fonctionnent. Je trouve que c'est le cas de celui-ci, 99 Anthems. Cet album, il a été réalisé en 2009, je crois, par un producteur de rap new-yorkais, Minty Fresh Beats, dont le vrai nom est Max Tannen. Voilà, ça vaut ce que ça vaut. En tout cas, ça me permet de boucler la boucle et de continuer à ouvrir et clôturer les émissions Exit Music avec des morceaux liés à l'univers de Radiohead. Je retrouve le mois prochain sur les ondes

Allez, salut à toutes et à tous. Moi, c'est Bobby. Moi, sur 48 FM, je fais mon émission Les Voyages Musicaux. Donc, ce soir, c'est les 20 ans de la radio. On continue. Bon, ce soir, c'est les 20 ans de la radio. Je débute la soirée musicale de DJ. Moi, c'est Bobby. Donc, on va partir un peu partout. Brésil, USA, Chili. Enfin, on va voir comment j'ai envie. Voilà, je vous souhaite un bon début de soirée et bonne émission. Allez.

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0: coucou, c'est moi. Allez, Bobby, c'est fini. Bon anniversaire à 48FM. Bonne fin de soirée. Allez, restez tranquille.
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